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2: L'examinateur, c'est pas un métier. Tous les candidats veulent avoir leur permis, ils se donnent même pas la peine d'apprendre le code de la route. Enfin, avec moi, pas question de passe-droit. Premier candidat, dépêchons-nous. Ah, bonjour, monsieur. Monsieur, vous vous trouvez sur une route à grande circulation, n'est-ce pas? Vous croisez une route départementale, dont la largeur est double de celle d'un chemin vicinal, qui la prolonge au sud-ouest d'une ligne médiane tracée par le bas-côté d'une route secondaire, parallèle à celle qu'on est évitée, en empruntant le trajet inverse de celui inscrit sur un panneau indicateur placé derrière vous. Il pleut, votre essuie-glace tombe en panne, que faites-vous?
3: Vous me parlez avec brutalité.
2: Non, monsieur, je vous ai posé une question précise, je vous prie de répondre.
3: Non, vous m'avez psychiquement traumatisé.
2: Oui.
3: Je suis complètement retourné, maintenant.
2: Oui, ben pour l'instant, vous allez retourner chez vous si vous ne savez pas. Recalez-moi.
3: Vous êtes sévère.
2: Poussez votre genou. Oh, poussez votre genou.
3: Sadique va.
2: Suivant. Candidat suivant. Suivant.
4: Oh, une seconde. Ça parle pas, non?
2: Non, monsieur, il y a d'autres candidats, je vous prie, dépêchons-nous.
4: Une seconde, on vous dit quoi? On a le temps de prendre un petit remontant avant l'examen, non?
2: Oui, hein? Bien sûr, monsieur.
4: Faut pas pousser pas trop quand même. Hein? Alors abatte avec moi, parce que faut pas jouer avec l'homme.
2: Hein? Asseyez-vous, oui. C'est pas trop bien. Je demande pardon, vous êtes bien installé, ça va?
4: Ça va, oui, ça va. Sauf les genoux, là, ça me gêne un peu les genoux, votre truc.
2: Oui, c'est une petite voiture.
4: Bah oui, puis j'ai des gros genoux. Alors, ça me gêne les genoux, quoi.
2: Oui, oui, c'est ça. La prochaine fois, on prendra un autocar.
4: Bah, il y a intérêt, parce que je changerai pas mes genoux.
2: Bon, monsieur, première question. Vous montez dans votre voiture, celle-ci ne veut pas démarrer, que faites-vous?
4: Qu'est-ce que je fais, moi?
2: Ah ben vous feriez bien de savoir. Vous montez dans votre voiture, elle ne démarre pas, qu'est-ce que vous faites?
4: Redites-moi ça un peu. Pour voir.
2: Vous êtes un peu dur d'oreille. Vous montez dans votre voiture, vous tirez sur le démarreur, rien ne se passe, qu'est-ce que vous faites?
4: Eh ben, je descends!
2: Ah oui, la manivelle!
4: Non, je descends, puis je file un grand coup de pompe dans cette saloperie de bagnole! Et après, je prends ma clé à molette, j'ouvre le capot et je casse le moteur en mille morceaux! Je frappe, je cogne! Parce que je suis pas du genre à me laisser emmerder par un tas de ferraille! Je ne dis pas par autre chose non plus, d'ailleurs! Suis-je assez clair?
2: Bon. Autre chose, monsieur.
4: Oui.
2: À présent, vous arrivez à un carrefour.
4: Oui.
2: Un agent de la force publique vous fait signe de vous arrêter.
4: Oui.
2: Qu'est-ce que vous faites?
4: Je passe et puis je me débrouille pour l'attraper avec mon aile gauche. Puis je roule sur le buffet. Et au passage, j'ouvre ma portière, j'y balance un bon coup de latte dans la gueule par la même occasion. Parce que c'est pas un flic qui va faire la loi, non? Prenez pas tout le siège.
2: Bon. Maintenant, vous êtes sur une route départementale.
4: Ça m'étonnerait.
2: Qu'est-ce que vous dites?
4: Ça m'étonnerait que je sois sur une route départementale.
2: Oui.
4: J'y vais jamais sur les routes départementales.
2: Ah, oui.
4: C'est plein de boue et ça sent mauvais.
2: Oui, j'entends bien, monsieur, mais c'est une supposition. Alors, vous êtes sur une route départementale?
4: Non. Je ne suis pas sur une route départementale, j'aime vous dire que j'y mettais jamais les pieds sur les routes départementales. J'aime pas ça, les routes départementales. Je hais les routes départementales. Les routes départementales, rien que de m'en causer, ça me donne envie d'envoyer des mandales dans la tronche à tout ce qui remue.
2: Mais en admettant.
4: Je vais me le farcir. Je vais être obligé de me le farcir, le petit asticot.
2: Mais enfin,
4: vous commencez à m'énerver avec vos questions.
2: Ben oui, mais
4: est-ce que je vous en pose des questions, moi?
2: Non, non.
4: Est-ce que je vous en pose?
2: Absolument pas.
4: Est-ce que je vous demande qu'est-ce que vous faites s'il se passe ceci? Qu'est-ce que vous faites s'il se passe cela?
2: Pas du tout, monsieur.
4: Est-ce que je vous oblige à aller sur une route départementale, moi?
2: Qu'est-ce que j'irai faire?
4: Est-ce que je vous demande pourquoi vous avez cette tête d'abruti?
2: Quoi?
4: Et pourquoi ça fait un bruit d'évier quand je la remue? Hein? La seule chose que je vous demande, c'est si vous me le donnez, mon permis, oui ou non? Qu'est-ce qu'on peut perdre comme temps en formalité, hein?
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0: C'est ton anniversaire. 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
2: C'est pourquoi?
1: Bonjour, bonne fête, des ballons gars avec des petits qui ont fait que le bon gars de win, là, de big, and I'm a girl, she's making all that
3: head man. Bon, bah, bonne fête, quoi.
4: Oh, bah, celle-là, elle est faite. Hein. On en parle plus. Non, on va faire
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ensemble sur 5 minutes. Je le rappelle toujours. Bah oui, parce que si vous venez juste d'arriver, si vous ne connaissez pas le concept, eh bien on écoute de l'eurodance, de la dance music, de la techno dance des années 90. Ça peut aussi arriver aux années 80, mais aussi un voyage durant les années 2000. Allez, c'est parti, l'émission commence. Bienvenue à tous.

Ça commence très fort dans l'émission Diva Nova, un instant dans votre radio. Et puis dans un instant, dans quelques minutes même, on écoutera Daoul Mama Sweet, un titre méconnu un petit peu, mais bon, vous allez tout de suite reconnaître un petit peu le son.

0: J'adorais évidemment ce groupe emblématique des années 90. C'était Culture Beat avec leur méga mix. Ah, ça, on ne peut l'écouter qu'ici en fait.
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0: la dance, c'est votre émission qui fait vibrer vos oreilles et fait bouger vos petits doigts de pied. C'est toute la dance, le meilleur de la dance music des années 90.
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0: Et on repart cette fois-ci avec le titre de Daoul, non pas Meter as a Love Parade, mais Mama Sweet, un titre un peu moins connu quand même, mais on l'écoute sur la playlist et le meilleur de la dance music.

Il dit bien le matin, il se réveille avec les trompettes, mais ici dans l'émission, c'est à n'importe quelle heure que l'on écoute et on entend des trompettes. Egmar, la suite de la musique. Ah ouais, ça c'est bon ça, avec Never Gonna Lose Your Love.

0: Ah, si seulement en France on pouvait recréer les concerts de l'époque, disons Dance Machine, mais avec un autre nom évidemment. C'était Egma, et voici le titre de Boris. Boris et la fée, inclus de son premier album. Boris, si tu nous écoutes, ce titre est pour toi, et pour nous aussi.
1: Salut, c'est Boris. Dans une ambiance top délire méga groove, avec musique anime, ambiance top délire. Et surtout Fabien, parce que s'il n'y a pas Fabien, déjà c'est mort.

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À côté du puits, la fée. 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Il va savourer sa beauté, comme l'abeille savoure le nectar des fleurs. À gauche du puits, il y a un ruisseau. Le ruisseau de ses pensées. Et Boris qui promène le long de l'eau, en regardant à la fois le ruisseau et la fée. 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Il sait pas ce qui va se passer. L'avenir, il peut pas le palper. Par contre, le passé, lui, il est solide. 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

sa gauche, il y a le ciel gris. Un ciel trop bas, qui est même plus menaçant pour Boris. Boris, il s'en fout. Et il y a le soleil qui illumine une partie de son visage, qui éclaire ses sourcils. Boris qui est heureux. Et la fée qui va s'en retourner, qui va passer par le puits au souvenir. Regarde Boris, la fée est gentille, elle te laisse le soleil, elle est en train de détruire tous les nuages gris qu'il y a derrière toi. Tu la vois la lumière Boris, tu la vois? Heureux, comme un enfant qui vient de retrouver son ballon. C'est

0: C'était Bourris et la Fée, un titre inclus de son album, son premier album justement, qui l'a rendu célèbre durant l'année 96 et 97. Et puis ça a continué un petit peu après. Freeze, c'est maintenant dans la radio, dans votre émission.
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0: Bienvenue sur la planète Dance.
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Franchement, à réécouter ces titres, ça fait vraiment plaisir. On replonge vraiment dans les souvenirs des années 90 et 2000. À l'instant, c'était Kim Lucas. Et les disques n'arrêtent pas de tourner, évidemment. Alors, on continue encore pour cette magnifique émission. Et oui, évidemment, bah oui.

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1: Étiez-vous prêt avec un petit funky? Let's go dancing. Are you ready? À l'instant, sur votre radio, sur votre émission préférée aussi. Et puis, on continue encore. On n'arrête pas de bouger ici, dans les studios, mais aussi dans votre voiture. Vous pouvez aussi bouger dans votre salle de bain, dans votre salon si vous passez l'aspirateur. Et

l'aviez déjà demandé plusieurs fois dans l'émission et franchement, ça donne le smile. C'est Kim K avec Lilali, un titre que on aime vraiment. Bah ouais, puisque c'est à la française et ça bouge tellement. Vous allez reconnaître cette petite note et cette petite voix bien sympathique qui vous donne le moral, le bon, mais le très bon moral.

Et voilà les amis, l'émission touche à sa fin encore une fois. Merci de m'avoir écouté pendant ces 60 minutes. C'était toute la dance, le meilleur de la dance music des années 80, 90 et 2000 aussi. Ouais, ça nous arrive un petit peu de survoler avec notre vaisseau, la planète dance music de toutes ces années-là. En fait, on est en orbite autour de la planète dance. Et puis, je vous dis à plus. Merci de m'avoir écouté. Ciao, bye.

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2: Il vient de m'arriver une histoire de dingue. Il y a quelques mois, c'est une histoire vraie. Je vais vous la raconter telle que ça s'est passé. Je vous jure, je n'invente rien. J'ai une voiture de vedette, hein.
3: Une Mercedes limousine.
2: Ah, ça change de la Twingo d'avant, hein. Ah, il y a une place à l'intérieur, c'est dingue. C'est même dur à chauffer tellement c'est grand dedans. Comme la Twingo est dur à chauffer, mais pour d'autres raisons, hein. Donc voilà, j'étais donc dans ma voiture de vedette, hein, dans Paris. Je faisais un créneau, un très beau créneau, mais un créneau de Twingo, j'avais 4 mètres de voiture en trop. On change pas d'où on vient. Oh, ça a touché, non? Effectivement, j'avais défoncé le pare-choc dans un poteau parisien, qui a pas gueulé, c'est étonnant pour un poteau parisien. Et donc, dans ces cas-là, on n'appelle pas l'assureur, pourtant on est assuré pour ce genre de choses, mais à cause du malus, hein. Encore une invention de salaud, ça, le malus. C'est vrai, on paye tous ici des assurances, des fortunes. Et pourtant, dès qu'il y a un problème, on est les premiers à dire hey, « on s'arrange comme ça, on n'appelle pas l'assurance, hein, on s'arrange entre nous. Hein. » Voilà, donc j'avais bien défoncé le pare-choc et tout. Dans ces cas-là, on va le faire réparer là où on a acheté la voiture, hein, au garage concessionnaire qui est à 2-3 km de là où on habite, maximum 10. Sauf que le mien, de concessionnaire Mercedes, il est à 250 km de Paris, chez Mercedes Tourcoing. Et c'est là que ça se gâte, parce que déjà, pour faire une vidange, je fais 250 km aller, 250 retour. J'arrive à Paris, je fais 500 km tout juste, pas je retourne faire notre vidange. Et là, j'appelle pour dire que j'ai eu un problème avec la voiture, toute une organisation pour remonter dans le Nord, ça. Alors, heureusement, comme je suis connu, ils me prennent tout de suite au téléphone. Hein. Bon, je suis vedette, je suis traité différemment, c'est normal. Hein. Et alors, on fait le comique avec la voiture. Vous voyez, c'est différent. Et donc, je remonte dans le Nord. Hein, je pars à 10h, j'arrive à 19h, ça roulait moyen. J'arrive à Tourcoing, hein, je me garde devant chez Mercedes. Mercedes ? Oui, parce que le M est tombé. À Tourcoing, le gros M de l'aventure, il est tombé. Ouais, et au lieu de le remettre, eh ben, il l'enlève de toutes les voitures. Ouais, même les neuves, hein, même les neuves. Hein. Dès qu'il y a une voiture neuve qui arrive d'Allemagne, comme ça, ils vont derrière, allez, ils font sauter le M. Il dit, et voilà, Mercedes, c'est le bon garage. D'ailleurs, je leur ai posé la question, je leur ai dit, mais c'est pas plus simple de remettre le M sur l'aventure? Et ils m'ont répondu textuellement, on trouve plus l'escabeau. On est très très loin de l'ambiance germanique, hein.
4: Chez Mercedes Tourcoing.
2: Donc voilà, j'étais garé devant, il y a le concessionnaire qui me voit, il vient comme ça, il fait, alors le comique, comment que ça va? Enfin Dieu, là, dedans, elle pare-choc, là, il y a plus choqué que paré, hein. Pas mal, celle-là, faut pas me la piquer, hein, sinon faut payer des droits d'auteur. Hein. Voilà, c'est fait, je lui enverrai un chèque, hein, dès demain. Hein. Donc il regarde, vous me dit, ouais, je crois qu'on peut réparer pour demain, ouais, je crois que... Enfin, faut quand même que je demande au chef d'atelier, j'espère qu'il est encore là, Bibi. 19h, Bibi! T'es là, Bibi? Eh, hey, si t'es là, viens là,
4: bah, quelqu'un, t'as bien ici,
2: mon statue, là, viens là!
4: Mercedes, pourquoi?
2: Et Bibi, il avait fini sa journée. Hein? Et il était au volant de sa voiture, comme ça. Il s'arrête à notre niveau, chef d'atelier Mercedes, il descend de sa voiture, puis il fait...
5: Vous avez de la chance que je suis encore là, parce qu'on a fêté le départ d'un collègue, et il voulait plus partir. Qu'est-ce qu'il y a? Qu'est-ce qu'il y a?
2: Ça m'a fait peur, hein, quand il a fait... Surtout qu'il était rouge picombière, hein. Ah, dans le Nord Pas-de-Calais, quand on est rouge picombière, c'est qu'il y en a plus dedans que dehors. Hein. Donc il fait...
5: Oh, on dirait le comique, là. Oh, comment il s'appelle? Ah, c'est lui. C'est le rouge d'Adder. Oh, Stander, viens faire un bisou, viens ici, viens. Moi, moi. Eh, c'est un orthographe pour les gamins.
2: Dans le... Ça fait... 19 degrés. Oh. J'ai une confirmation. Oh, picombière. Ah, rien qu'en respirant, j'en ai bu 4 d'un coup. Je suis monté à 1,8 g, je pouvais plus conduire. Il y avait une concessionnaire qui disait, Bibi, arrête d'emmerder la vedette, là. Fous-lui la paix, j'ai plutôt un œil au pare-choc pour voir si tu peux réparer pour eux demain, va aller. Ah ouais, ça fait plaisir, j'adore. Alors, il n'y a rien à ton pare-choc, là. Le concessionnaire dit, non, Bibi, ça c'est la tienne de voiture. Ah, il me disait aussi, le comique qui roule dans une poubelle ou quoi? Ouais, pour être mince, je crois que ça va. Bon, en tout cas, j'ai pas bien vu en dessous, là. Par conscience professionnelle, faut que je vais la mettre sous le pont à l'atelier. Donne-moi les clés, le comique. Je les ai perdus. J'ai hésité un moment, hein, puis je me suis dit, bon, il a l'habitude, hein. Du pont, pas que du bigombière, hein. Bon. Je lui donne mes clés, il me dit, on a pas deux minutes, elle s'en va mettre sur le pont. Et puis, ça... Je suis fatigué, hein. Il démarre, hein. Il part avec ma voiture de vedette. Là, j'ai regretté la Twingo, hein. Et le concessionnaire qui me dit, venez, on va faire les papiers. Je dis, bon, attendez, ça vous dérange pas qu'on aille voir l'atelier Mercedes? J'en ai jamais vu de près, ça m'intéresse. Il accepte, et sur le chemin, de loin, au lieu d'entendre... Blum, blum, blum, blum. On entend... Blum. Deux secondes de blanc. Et... J'ai compris que c'était grave, parce que le concessionnaire a fait... Oh, vin de Dieu, merde! Puis il s'est mis à courir comme ça, comme un dératé. Donc on arrive à l'atelier, comme ça. Et Bibi, il avait pris le pont. Au début, impeccable. De première roue, impeccable.
4: Un peu vite, hein.
2: Impeccable, et après, oh, il a mis son clignotant. Il a tourné sur le pont. C'est une histoire vraie. Je sais pas, il a dû suivre un reste de GPS, je sais pas. Je vous jure, il a mis un coup de volant sur le pont à une allure folle. Il a tapé le rebord, comme ça la voiture a fait un bond. Elle est retombée sur le pont, mais pas sur les roues. Il était de travers, il a tout arraché en dessous. Il accélérait dans le vide, Bibi, sans comprendre. Il y avait le concessionnaire qui gueulait. Oh là, de Dieu, Bibi, arrête tout là. Arrête tout, mais qu'est-ce que t'as fait à la voiture, à monsieur Boum? Et Bibi, il descend de ma voiture, je fais... Il se met derrière, comme ça. Il ferme un œil. Et il dit... C'est pas moi. C'est le pont qui a bougé. Il était tellement bourré, le chef d'atelier Arcelès, qu'il est allé jusqu'à attraper ma voiture et faire... Allez, venez m'aider. À trois, on va la remettre. C'est ça qu'il disait, arrête Bibi, même à 3 ça pèse 2 tonnes là. Arrête, tire pas comme ça, tu vas te désaffecter tout le corps d'un coup, arrête-toi. Oh pardon monsieur Boum, pardon. Choisissez n'importe laquelle. On vous la prête en attendant. Parce que ça pas prête pour demain. Alors vu comment il l'a mis sur le pont, la bébé. Ah bah faut compter 2-3 semaines. Et encore, je sais pas comment on va faire pour la descendre. Non, ben, pour être sûr, c'est ça. Ah, peut-être en la poussant. Ah, si jamais elle tombe de l'autre côté. Comptez 2-3 ans pour être sûr. Et donc, ils m'en ont prêté une Mercedes toute neuve que j'ai là. Et avant de la rendre, je vais aller la mettre dans le mur. Je vais la plier et je vais dire, oh, c'est pas moi, c'est votre mur qui a bougé.

0: Dans les années 50, je vivais sur l'île de Skye, à l'ouest de l'Écosse, à cette époque. J'ai enregistré ces grandes sessions de pluie euphorique mêlées de voix de fantômes. J'avais fabriqué un appareil avec un enregistreur en bois que j'avais baptisé Sanglophone. Juste une petite boîte, genre étui d'harmonica, mais à mon échelle. J'y avais ajouté une astuce mécanique permettant de jouer le son enregistré en approchant plus ou moins les mains de la boîte. La main gauche pour le niveau sonore, la main droite pour la tonalité. C'était très amusant. J'ai des cassettes entières remplies des sanglots et de voix de fantômes.
1: I am your father.
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0: Karine.
1: Bon, Karine. 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
2: Ouais, ça va et toi?
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J'aimerais un garçon qui passe bien à l'écran. J'aimerais ce garçon, s'il n'est pas trop charmant. 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

0: faut rigoler.
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4: Vous savez quoi? Vous savez ce qui est génial en Suisse, c'est que les gens sont souriants et accueillants. Et quand t'arrives de Paris, ça fait un choc, je te jure. Hein, j'ai été dans un restaurant tout à l'heure, j'arrive, la serveuse, ça montre avec un grand sourire, elle arrive, elle me dit bonjour. Je lui dis, qu'est-ce qu'elle veut baiser celle-là ou quoi? Après, je suis tranquille à ma table avec la carte, comme ça, elle arrive, est-ce que vous avez choisi? Je fais, mais qu'est-ce que c'est que cette salope, tu vois? Donc, merci d'être accueillant, merci d'être souriant, là, à la Suisse. Allez, applaudissez-vous, merci. Merci. Merci, monsieur. Merci, madame. Merci, monsieur. Mais pas toi, par contre. Ça, c'est vraiment... Pardon. Excusez-moi. Alors, toi, par contre, c'est pas possible. Ça, c'est... Le petit branleur de 20 ans avec son chewing-gum, là, c'est extraordinaire, quoi. C'est... Non, mais regarde la gueule qu'il a, c'est extraordinaire. C'est vraiment la tête du petit branleur, que tu sois en France, en Suisse, c'est les mêmes, quoi. C'est... Mais quelle tête de petit branleur de 20 ans, toi, c'est quoi ton prénom? Jordan, qu'est-ce que je te dis avec un prénom comme ça? Je suis sûr que t'as un tatouage. Les petits branleurs de 20 ans, attends, ils ont tous un tatouage, mais ils savent jamais ce qu'ils veulent, tu sais. Ils arrivent dans le salon de tatouage comme ça. Ouais, bonjour, un tatouage. Quoi, un tatouage? Oh, tu lui files le catalogue, c'est branleur, ils connaissent plus rien à rien, ils regardent comme ça, je vais prendre ça, là. Ça, là, les deux S avec l'aigle? Ah ouais, j'aime bien, ça veut dire quoi? Super sympa, donc c'est comme j'ai des cousins au Cameroun, ils se font tatouer, tu vois rien du tout, tu vois, c'est con un noir qui se fait tatouer, tu vois, c'est comme si Franck Ribéry se faisait une scarification, tu vois, c'est... T'as compris, Jordan? Non, laisse tomber, alors là, c'est... Il y a des noirs ce soir dans la salle? Ouais, ben je te vois pas, alors... J'ai rien contre toi, Jordan, t'es un petit branleur, c'est pas grave, hein, je t'aime, y a pas... mais ce soir t'es le petit branleur référence que je vois que toi. Il y en a d'autres dans la salle, tu vois, mais t'es le référent petit branleur ce soir, t'es l'étendard du petit branleur, tu vois, ton drapeau c'est une bite avec une main dessus, tu comprends ce que je veux dire? T'es le petit branleur de la soirée, c'est pas grave, tu vois, c'est parce que t'as plus de modèle, tu vois. Moi, à ton âge, quand je foutais rien dans la vie, j'avais mon grand-père maternel qui venait me voir. Nous, on a fait la Seconde Guerre mondiale avec le général de Gaulle. Là, tu fermais ta gueule, t'allais faire tes devoirs. Tu veux qu'on dise quoi, nous, un petit branleur comme ça? Nous, on a fait la guerre du Mali avec François Hollande. Ouais, continue à te branler, ouais, c'est... Et voilà, t'as plus de modèle. Nous, à ton âge, on avait des artistes engagés, des gens comme Joe Star, Bertrand Cantat, qui tapaient sur les institutions. Après, ça ripait, ok. C'est quoi ces artistes engagés à toi, Lady Gaga? Oh, je fais une jupe avec du jambon. Bah, super, super. Ou alors qu'elle aille défiler à Kaboul. La respect, là, il y a un truc, là, c'est... Mais toi... Toi, t'es un petit branleur parce que ta vie de journée est trop facile. Avec toutes tes nouvelles technologies, toi, t'envoies 3 textos à une copine, l'affaire est réglée. Nous, à ton âge, t'es le téléphone fixe, mon petit père. Le vieux monsieur là-bas, c'était le télégraphe, lui. On appelait la fille. 9 fois sur 10, je suis tombé sur son père. Qu'est-ce que vous voulez? Rien, tu raccrochais. La seule petite gloire qu'on avait, c'est quand la fille t'appelait, toi, qui est tombée sur ton père. Allô, bonjour, c'est Karine, il faut parler à Fabrice, s'il vous plaît. Fabrice, montre-lui ce que c'est qu'un ébroué. Mais toi, avec toutes tes nouvelles technologies là, Steve Jobs, il a tout inventé, ça l'a pas empêché de crever d'un cancer comme tout le monde. Au lieu d'inventer le iPad, le iPod, on lui a fait d'inventer l'iChimio, tu vois. Mais riez pas, c'est un petit branleur. T'es un petit branleur, toi, avec ton GPS, ta vie elle est trop facile. T'es invité dans le trou du cul de la Suisse à Montreux, par exemple. Tu prends ton GPS, à droite, à gauche, j'ai arrivé à Montreux. Nous, à ton âge, une soirée à Montreux, c'était de la trouver. Une soirée à Montreux, c'était Pékin Express et Koh-Lanta mélangé. On tournait pendant des heures, on se perdait dans Montreux, on se faisait violer. T'as rien vécu? Arrête de rire, ouais.

0: Nous, on avait le service militaire, nous. Moi, j'ai fait que les 3 jours, moi. Non, parce que moi, c'était la dernière année, tout le monde voulait être réformé. La salle d'attente, c'est la cour des miracles, le truc. Suivant. Oui, alors peut-être à moi. Ils ont 95% de taux de réussite au bac aujourd'hui. C'est plus facile à leur ton bac que ton flocon, qu'est-ce que je te dis, là. Avec ta petite peau toute lisse, là. Aujourd'hui, je prends un cachet contre l'acné, c'est terminé. T'as rien vécu. Tu sais ce que c'est une cassette VHS? Non, tu sais pas. Je sais pas ce que c'est d'enregistrer un film à 23h parce que t'as pas le droit de le regarder. Et quand tu veux le voir le lendemain, ton père a enregistré par-dessus un film avec Charles Bronson. Ma tante, ça va t'agresser dans le métro par un jeune de 14 ans. Elle me dit, je vais prendre des cours de combat. Je lui t'attaque, quand t'as un petit branleur comme ça t'agresse, je lui dis juste 7 x 8. Là, il bug. Combien de fois ça nous est arrivé dans le bus, le train, un petit branleur avec son smartphone tout fort, du rap de merde. T'as envie de prendre des écouteurs avec du Michel Sardou, lui foutre de force dans les oreilles. Tu vois ce que c'est d'écouter de la merde dont t'as pas envie. Les séries, c'est de la merde. Les experts, c'est de la merde. Nous, on a des colombos, nous. Le vieux monsieur, il avait le renard, lui. Colombo, il se faisait chier, Colombo. Il recoupait les indices, il interrogeait les témoins. Les experts, qui est-ce qu'il a tué? C'est lui, comment tu sais? Il a laissé de l'ADN. Oh, bah, super, super, hein. Toi, tu dois regarder des séries de merde comme Desperate Housewife, tu dois fantasmer sur Eva Longoria, tu l'auras jamais, c'est trop pour toi. Nous, on regardait La Petite Maison dans la Prairie, nous. Parce qu'on savait qu'on pouvait se la taper, la petite aveugle moche. Arrête de rire. Écoute bien ce que je vais te dire, Jordan. Ouvre bien grand tes petites oreilles de branleur. T'as 30 secondes pour quitter la salle. Et t'as intérêt à le faire parce que j'ai l'impression que la salle me soutient, n'est-ce pas? Même ton père a crié. Tu restes, je continue. Écoute bien ce que je vais te dire. La masturbation, écoute bien ce que je vais te dire là-dessus. Toi, aujourd'hui, tu veux te masturber, tu vas sur n'importe quel site de cul, tu les connais bien mieux que moi. YouPorn, PornTube, Spankwire, BBW Chinese... Big Black Cock, tu les connais bien mieux que moi. Nous, à ton âge, quand on voulait se masturber, fallait attendre le premier samedi du mois, minuit, le film de Canal+, que toute la maison soit endormie. On sortait de la chambre. Parfois, il y a mon grand frère qui partait en éclaireur. On se faufilait sous les meubles. On avançait la peur au ventre comme des soldats. Le paquet de Kleenex entre les dents. C'était une branlette méritoire! C'est du champagne qui sortait, nous! Et là, t'avançais, tu touchais au Graal, le salon était là, t'ouvrais la porte, il y avait ton père devant le film. Alors là, par dépit, t'étais limite à aller voir ta mère, il y a juste ton mari qui se branle dans le salon. La peine de mort, voilà ce qu'il faut remettre dans ce pays! Peut-être un peu la loin, là, quand même, ça... T'en rappelles, la pendaison. Il paraît que quand on te pend, au moment où la corde se tend, t'as une petite érection. C'est pour ça, moi, quand je suis invité à une communion, à un baptême, pour pas me faire chier à l'église, je mets toujours une cravate. Merci, montre, merci à tous, merci beaucoup.
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2: Quoi? J'arrête pas de m'engueuler avec mon mari, c'est dingue quand même. Vous aussi, non?
3: Oui.
2: 30 ans de mariage. 30 ans de mariage et sans remise de peine, monsieur le président. Un jour, vous vous réveillez, vous avez un vieux dans votre lit.
3: Ah! Qu'est-ce que c'est que ce truc?
2: Le problème, c'est que vous avez le même âge que lui.
4: Vous vous sentez belle, rebelle, sexy, sensuelle, sexuelle.
2: Alors que lui vient de commander son chauffe-frais en thermolactyle au téléachat. C'est pas le même combat. Vous épousez Brad Pitt, vous retrouvez avec Marguerite Duras dans le lit.
4: Vous, le jeune homme couillu, testostéroné, chevelu, alors que maintenant il ressemble à Maître Yoda.
2: J'en vois quelques-uns dans la salle quand même, hein. Qui va chercher sa boîte de chocolat à Noël à la mairie? Merci, monsieur le maire. Aujourd'hui, l'homme de votre vie, madame Robert, Raymond, Joël, Alain, Marcel, est beaucoup plus long à la maison, il a moins de choses à faire, soit il est au chômage, ou alors il est en pré-retraite, ou il est en retraite. Vous le croisez sur le balcon, dans le salon, dans la salle à manger. Moi, je vais finir par le mettre en centre aéré, je vous le dis, hein.
4: Aujourd'hui, l'homme de 60 ans devient un jeune retraité. C'est-à-dire qu'il a encore toute sa force, toute son énergie pour faire chier à la maison.
2: Deux ados qui partent, un vieux qui rentre. Il vit sous perfusion avec ses 365 chaînes de télévision. C'est plus un appartement, c'est Virgin Megastore. L'autre soir, je rentrais du théâtre. Oui, je suis comédienne à Paris, je me la pète à mort. Oui. Il était affalé dans le canapé devant un film débile. Tout en me déshabillant, j'entamais une petite conversation. Je dis, oh chérie, il était très sympa, le chauffeur de taxi, on a pris un super chemin, c'est super. Il lui a affalé dans le canapé. Ah, ben j'ai bien. Je continue, très dragueur, le chauffeur de taxi. Il m'avait vu à la télé, il m'a demandé comment Michel Drucker était dans la vie. Ah, ben j'ai bien. Tu vas voir, papy, c'est bien ce que je vais te sortir. Très entreprenant, dit le chauffeur de taxi. Tu sais ce qu'il a fait? Il m'a sauté dans la bagnole, dis donc. Ah, c'est bien. Je continue. Quand les voisins ont vu ça, ils sont descendus, ils ont voulu participer. La tousse dans la bagnole, je raconte pas.
4: Ah, ben c'est bien.
2: Je lui ai balancé ma culotte à la gueule et je vais aller me coucher.
4: Mais l'homme à la maison découvre les courses. Les hyper méga géants de course dans les hyper méga géants magasins. Il s'est procuré une carte, je ne sais où, une carte métro. Vous connaissez ça, métro?
5: Oui.
4: Je vous appellerai de temps en temps. Bon, alors. C'est un hypermarché de gros ou de demi-gros? Non, pleure pas comme toi. Oh. Bon, c'est un grand magasin, hein. Il s'est fait un plan marketing tout seul dans sa petite tête. On n'est plus que deux à la maison. Il achète les salades par 12. Les céréales par 24, les sardines par 48, les pots de moutarde par palette de 120, 2800 mètres carrés pour aller à la crèmerie et la boucherie de kilomètre 8. Les caddies sont énormes, on dirait des 4x4. Le plein aussi est énorme d'ailleurs, on se perd tout le temps, on nique son forfait. Allô, t'es où? Moi je suis au vin, toi, moi je suis aux ampoules, poule. Et on repart en rando. Mais alors, à un moment donné, il devenait fou dans ce magasin. Il voulait tous les jours, il trouvait un nouveau truc, il courait dans les allées. Et comme il aime partager ses passions, il m'emmène à chaque fois. Puis alors, comme il prend la smart, il se plante, vous voyez. On est obligé de faire plusieurs allers-retours dans la journée, comme ça, voilà. Donc, on y reste la journée, hein, dans le magasin. Et alors, il y a des jeunes gens qui mettent les produits dans les rayons, comme ça, il y en a un qui dit à son collègue, hé, la dame, elle est à la télé. Et le collègue répond, t'es con ou quoi, elle travaille ici, alors. Cette carrière pour rien du tout quand même, hein. Ça m'a foutu les boules. Du coup, je n'y vais plus, voilà. Je le laisse y aller tout seul. Mais attention, il est gentil. Il y va tout seul, mais il ramène des cadeaux. Tiens, l'été dernier, des maillots de bain par 12. Dépareillés, hein, que les hauts, que les bas. Pas cher du tout, mais moche. Mais très très moche, en laine. La première vague à Biarritz, le fond ici, voilà. Avec 5 kilos de sable dedans, dis donc. Oh, dis donc, j'avais du succès auprès des surfeurs, hein.
2: Oh, j'avais l'escalope en sablé. T'aimes ça, toi, hein? Tiens, une étoile de mer, voilà. Reviens demain, il y aura des gambas.
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4: Bonsoir, bonsoir tout le monde, ça va bien?
5: Ouais.
4: Vous êtes contents d'être là?
5: Ouais.
4: Moi aussi. Ouais. C'est cool. Et alors, je me présente pour ceux qui ne me connaissent pas, c'est-à-dire toute la salle. Voilà, je m'appelle Labajon, hein, et non pas Labajour. Hein, attention, pas confondre. En fait, c'est très simple, Bajon, c'est mon nom de famille, tout simplement. Et à l'origine, ça veut dire petite moule périmée. Voilà. Voilà. Ah, oh merde. Oh non, non, non, non, non, non, non, ça, ça se fait pas, excusez-moi. Oui, oui. Ah, oui, pensez bien à éteindre vos portables, messieurs, dames, parce qu'alors ça, pour l'artiste, c'est hyper chiant. Oui. Oui, bonjour, monsieur. Ça va bien, je suis à Nantes. Oui, en train de faire une superbe prestation. Ouais, ouais, ils sont morts de rire. Comment? Ah, vous voulez les entendre? Oui. Ouais, là, c'est que le premier rang. Hein. Alors, c'est pourquoi aujourd'hui? Ah, ouais, ça m'intéresse pas du tout. Non, vous avez qu'à le proposer à des Nantais. Bah oui, bah y en a une qui fout rien en face de moi. Ouais, ouais, ouais, ouais. Bah ça lui fera plaisir, je lui dis. D'accord. Eh ben on fait comme ça. Merci beaucoup. Au revoir. Ah, excusez-moi, je sais que ça se fait pas, mais j'étais obligée de décrocher, c'était Paul. Pôle emploi. Bah oui, je suis au chômage, voilà. Ça pète l'ambiance, d'accord. Ah, excusez-moi, je suis désolée, j'ai besoin d'en parler, mais Pôle emploi, il m'appelle tout le temps, c'est pénible. Tiens, encore hier soir, ils m'ont appelé. Alors, pour le coup, c'était pour un poste en fonction de mes compétences. Ouais, c'était une agence de mannequins. Voilà, ils cherchaient une femme de ménage. Voilà. Bah, faites pas cette tête au premier rang, là. On dirait un chat sous la douche, le monsieur. Non, non, je vous rassure, tout va très bien, je n'ai rien à foutre. Mais tellement. Alors, c'est peut-être parce qu'avant, j'avais un job minable. Ouais, puis j'ai pas du tout envie de replonger. Je travaillais dans une entreprise qui édite des logiciels de gestion. Ça intéresse quelqu'un?
6: Ben non, voilà, ben non, ben non, voilà, ben non, ben moi non plus.
4: Puis en plus d'avoir des boulots tout pourris, j'avais des collègues. Oh, la tête qu'ils avaient, putain. Oui, parie pas, toi, t'aurais pu en faire partie, dis donc. Non, mon pire cauchemar, c'était la nana de la compta. Une petite tête de fouine. Tiens, vous voyez Eric Zemmour? Voilà, ben Eric Zemmour avec une jupe. Elle, tous les matins, elle venait dans mon bureau. Bonjour. Dis donc, j'ai remarqué un truc en faisant les fiches de paye, tu vas pas me croire. Mélanie, oui, elle a le même poste que toi. Et ben, elle gagne 46,40€ de plus, dis donc. Tu trouves ça normal, toi? Et ben oui, je trouve ça normal, oui, vu que elle travaille. Allez, allez, allez, allez, fous-moi le camp. On est obligé de leur parler comme ça, sinon ces gens-là reviennent. Donc non, non, non, non, non, non. Non, heureusement, tout ça, c'est fini. Et la bonne nouvelle dans tout ça, c'est que j'ai même pas eu besoin de démissionner. Non, ils m'ont viré pour faute grave. Ouais, j'ai commandé trop de pousse-mousse. Ouais, pour une entreprise de 20 personnes, j'ai commandé 800 litres de pousse-mousse. Et hop. Ouais, ça va, une petite erreur, c'est bon. Et attendez, quand je pense qu'il y a des connasses qui commandent 96 millions de vaccins contre la grippe A et qui restent en place. Ah. Merci. Merci pour elle. Non, enfin bref, les collègues, ça me manque pas. Ce qui va pas me manquer non plus, c'est le métro aux heures de pointe. À 7h du mat, pas réveillé, la tête dans l'anus. Du mec devant toi. Ah, généralement, c'est une belle journée qui commence. Hein. Moi, ce que je préférais, c'était le petit duo musical roumain qui vient de jouer un air pourri à l'accordéon. Ah, vous connaissez tous? Betame, betame moucho. Non, non, non, non, dis donc, Sergueï. Oui, eh ben, c'est pas de la musique, c'est quoi, ça? C'est de la merde. Si, tu hurles, tu viens de me ruiner les tympans, tu veux que je te rémunère, en plus. Allez, hop, tu prends ton enfant par la main. Ah, oui, par le moignon. Tu prends ton accordéon, tu dégages. Ah, bah oui, mais désolé, mais on est obligé de leur parler comme ça, sinon ces gens-là reviennent, donc... Ah, je suis contente de plus subir ça, attends... Moi, maintenant, le matin, je me lève, bon, pff, il est 11h. Qu'est-ce que je fais? Je m'habille pas tout de suite. Non, d'abord, je reste nue. Je marche. Je me regarde un petit peu dans le miroir afin de contempler ce superbe... Et... Énorme fion. Qu'est-ce qui s'est passé, là? Hein, quelqu'un m'injecte de la raclette directement dans le cul quand je dors? Comment ça se passe? Qui fait ça? C'est toi? Il dit oui, en plus. Bah, très vite, je m'habille. Bon, une fois que je suis habillée, qu'est-ce que je fais? Bah, je me couche. Bah, de toute façon, je peux rien faire, j'ai pas d'argent. En revanche, j'ai du temps. Et ça, c'est vachement bien d'avoir du temps, parce que j'ai pris le temps d'observer, du coup. J'ai pu constater que mon appart était tout pourri. Ouais, c'est simple, il y a tout à refaire. J'ai pu observer mon mec aussi. Il aime... Ah, j'avais pas vu! Il a une tête de goyave. Vous voyez ce que c'est, une tête de goyave ou pas? Non? Tiens, bah venez montrer aux gens, s'il vous plaît, ce que c'est qu'une tête de goyave. Tu veux pas? Tiendra me voir à la fin. Ah oui! Et pour finir, il y a quand même un inconvénient au chômage. Hein, sinon, ce serait pas drôle. Non, le gros problème, c'est qu'on est souvent en décalage avec les gens qui travaillent. C'est vrai, hein, l'autre jour, j'ai une amie qui m'appelle, qui me dit « Ouais, excuse-moi, tout à l'heure, quand tu m'as appelée, j'ai pas pu décrocher, j'étais en déj pro. Hein. » Oui, bah là, je vais pas pouvoir te parler non plus, je vais entamer une sieste pro. Voilà, puis carré la sieste, hein, je veux dire entre 12 et 18, va pas falloir m'emmerder. Ben oui, mais désolé, mais on est obligé de leur parler comme ça, sinon ces gens-là... Non, ils rappellent, mais c'était bien tenté. Ah, et il y a un dernier petit inconvénient aussi. C'est que c'est pas très sexy d'être au chômage. C'est vrai, hein, souvent quand j'arrive en soirée, ça le fait pas du tout. Bonsoir, Jean-Michel, médecin. Bonsoir, la Bajon, sans emploi.

0: Bonjour à tous, nous fêtons Constantin. Alors, quelle sera l'ambiance de la journée?
1: Vous qui êtes bélier, l'influence de Pluton génère un climat planétaire qui vous invite à semer des idées et à cultiver des envies.
0: Taureau, une situation du passé semble ressurgir et il faudra bien évidemment y faire face.
1: Gémeaux, des décisions sont à prendre et ce, de façon ferme. Et oui, vous devez passer à l'action.
0: Cancer, du retard est à craindre dans l'organisation du travail.
1: Les lions, écoutez votre intuition plutôt que votre raison et demandez-vous ce qui vous ferait vraiment plaisir.
0: Vierge, si vous avez besoin d'un conseil, sachez qu'une personne de confiance autour de vous sera là.
1: Les balances, de bonnes surprises vous attendent et une accalmie bienvenue se profile.
0: Scorpion, vous ne savez pas trop où vous allez ou ce que vous voulez faire, vous vous posez trop de questions.
1: Sagittaire, vous prenez sur vous en ce moment, vous paierez de vos actes passés.
0: Capricorne, quelques tensions sont à craindre. Il y a, semble-t-il, quelqu'un qui sème le trouble sur votre chemin.
1: Aujourd'hui, Verseau, vous vous efforcerez d'être équitable dans vos jugements afin de n'offenser personne.
0: Enfin, Poisson, votre renommée est en jeu. Vous serez à la hauteur de vos responsabilités. Bonne journée à tous. À demain pour un nouvel horoscope. Nous fêterons Émile.
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1: Les grandes souffrances qui peuvent délabrer à jamais une vie affective ne se rencontrent que chez ceux qui connaissent la passion. Boris Cyrulnik.
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2: 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Sur des paroles de par moi-même et une musique de l'adjudant-chef Jean-Pierre, 317e bataillon du 42e Rimont. Chanson pour Morales, compagnon de combat.
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1: Bonjour à tous. Cet important coup de filet dans le cadre des enquêtes sur les violences dans le périscolaire à Paris. 16 personnes d'une même école ont été placées en garde à vue hier. Cet établissement est l'un des épicentres du scandale des violences sexuelles dans la capitale. Les personnes arrêtées sont soupçonnées de faits de nature et de gravité différentes, dont viol sur mineur et violence sur mineur. C'est une mesure qui divise la Nouvelle-Calédonie. L'Assemblée nationale a approuvé hier l'élargissement du corps électoral sur le territoire. Le projet de loi avait déjà été adopté par le Sénat. La question de l'ouverture de ce corps électoral a été l'étincelle des émeutes qui ont ravagé le Caillou il y a 2 ans, faisant 14 morts et 2 milliards d'euros de dégâts. L'indignation de la France après la vidéo diffusée par un ministre israélien. Elle montre des membres de la flottille pour Gaza après leur interpellation. Des militants qui sont agenouillés, les mains liées. Le ministre des Affaires étrangères Jean-Noël Barrot a condamné ces images hier. Il a indiqué avoir demandé la convocation de l'ambassadeur d'Israël en France afin d'obtenir des explications. Le gouvernement italien a lui aussi fait part de sa désapprobation. Les pourparlers avec l'Iran ne tiennent qu'à un fil, selon Donald Trump. Le président des États-Unis a dit espérer hier ne pas devoir prendre des mesures plus sévères contre Téhéran s'il ne trouvait pas d'accord. Le président iranien lui appelle au respect mutuel dans les négociations. L'Iran qui dit examiner une nouvelle proposition américaine après la visite d'un médiateur pakistanais. Et dans ce contexte en France, le Premier ministre Sébastien Lecornu doit annoncer aujourd'hui de nouvelles mesures face à la hausse des prix des carburants. Parmi les premières pistes, un élargissement de la liste des professionnels concernés par le dispositif gros rouleur. Le gouvernement pourrait aussi inciter les entreprises à verser les primes Macron, des aides défiscalisées et exonérées de charges pour les employeurs. Et puis on termine avec un mot de sport, du football, et Aston Villa a remporté hier soir la finale de la Ligue Europa. Les Anglais qui ont battu Fribourg 3-0. C'est la toute première fois que les Anglais remportent la compétition. Excellent début de journée à tous.
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1: Nous sommes aujourd'hui le 21 mai. La FIFA, la Fédération Internationale de Football, est née un 21 mai, le 21 mai 1904. Une de ses grandes compétitions n'est autre que la Coupe du Monde de Football. Tout de suite, le début de cette belle histoire. Saint Graal de tout footballeur qui ne rêve pas un jour pouvoir s'accaparer le beau trophée doré, le plus convoité, celui de la Coupe du Monde de football. Mais comment est née cette énorme machine à succès? L'élaboration de cette compétition, le plus grand événement sportif mondial après les Jeux Olympiques, démarre quasiment en même temps que l'établissement de la Fédération Internationale. En effet, la FIFA a été créée le 21 mai 1904 et déjà dans ses premiers statuts était consacré un article annonçant la création d'un championnat international dont la fédération serait son unique corps organisateur. Initialement prévu en 1905 en Suisse, le projet mettra finalement quelques années à aboutir. En 1921, entre en fonction à la présidence de la FIFA le français Jules Rimet. Celui-ci va vite faire évoluer ce dossier de genèse de la compétition. Dès 1926, il lance une commission d'études afin de la préparer. Le fameux mondial aura ainsi lieu tous les 4 ans, et ceci dès l'année 1930. Restait encore le nom de l'hôte de cette première édition, et le choix de la FIFA s'est donc arrêté sur l'Uruguay. Alors me direz-vous, pourquoi faire autant de routes en Amérique du Sud? Eh bien d'une part, il ne faut pas oublier que la Céleste, la sélection uruguayenne, fut à l'époque double championne olympique en titre, mais qu'on y célébrait également en ce pays le centenaire de son indépendance, d'où aussi le nom de son stade national, El Stadio Centenario, le stade du centenaire construit pour l'occasion afin de recevoir ce tout premier tournoi mondial. Seule la France, la Belgique, la Roumanie et la Yougoslavie

0: Yougoslavie seront les représentantes européennes. Et le trophée alors ? La récompense originelle représentait une femme ailée, rappelant Niké, la déesse grecque de la victoire. Une coupe pesant près de 4 kilos tout de même, fait d'or et d'argent. Elle est le fruit du travail du sculpteur hexagonal Abel Lafleur. Celle-ci, dans un premier temps, recevra le nom de Victoire, puis fut rebaptisée en l'honneur du président de la FIFA, Coupe Jules Rimet, et fut ainsi remise le 30 juillet 1930 au vainqueur, sans surprise, le pays hôte, ultra favori, l'Uruguay, battant son voisin argentin par le score de 4-2. Des années d'élaboration pour une conquête sportive planétaire qui fait encore aujourd'hui tourner la tête de tous les footeux depuis presque 90 ans. On se donne rendez-vous demain pour d'autres histoires d'un jour avec Mémoire Sport.
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1: Et on commence avec la société Volatech de Champagnier qui est actuellement à la recherche d'un assistant administratif ou d'une assistante administrative pour un contrat à durée indéterminée de 35 heures hebdomadaires. Vous gérez la prise en charge du standard téléphonique de l'entreprise. Vous gérez également l'ensemble de l'administration des ventes. Vous élaborez et suivrez les devis. Vous enregistrerez et suivrez les commandes clients. Vous suivrez également les délais et coordonnerez avec les services en interne l'établissement des factures. Vous gérez l'approvisionnement avec les fournisseurs. Vous entretiendrez des relations avec ces fournisseurs, dont une partie importante à l'étranger. Vous prendrez également en charge la gestion des stocks. DUT ou un titre professionnel en tant qu'assistant ou assistante administrative est demandé. 2 ans d'expérience sur un poste similaire est également requis. Si vous êtes intéressé, vous contactez l'entreprise Volatech de Champagnier. Numéro de l'offre France Travail 207 X V X R. La société Steph Transport Le Mans est actuellement à la recherche d'un agent de saisie homme ou femme pour un contrat à durée déterminée de 6 mois, 35 heures hebdomadaires. C'est pour un poste à compter du 26 mai prochain. Vous collecterez et enregistrerez les informations clients en vous assurant de la conformité et la fiabilité des éléments retranscrits par les outils. Vous contrôlerez, corrigerez et informerez les services concernés en rapprochant les données saisies des flux documentaires, en rapprochant les données saisies des flux documentaires clients à l'arrivée des véhicules. Vous mettrez à disposition tous ces éléments et documents nécessaires aux opérations de transport et vous réaliserez diverses tâches administratives du service. Vous travaillerez du lundi au samedi à partir de 10h du matin. Une expérience de 1 an est demandée. Si vous êtes intéressé, vous contactez Audrey Militon de la société de transport Steph au Mans. Numéro de l'offre France Travail 207 X Q Q B. L'agence d'intérim Partner Le Mans est actuellement à la recherche de préparateurs de commandes hommes ou femmes pour des missions de très longue durée, 35 heures hebdomadaires, à pourvoir sur Allon. Vous préparerez les commandes dans un environnement réfrigéré à moins 20 degrés. Vous utiliserez un chariot élévateur. Vous acheminerez les palettes vers la zone d'expédition. Vous participerez également au nettoyage et à la propreté de l'entrepôt. Vous possédez idéalement vos CACES 1A ou 1B. Si cette offre vous intéresse, vous contactez l'agence d'intérim Partner au Mans. Numéro de l'offre France Travail 207 X H E N. L'agence Synergie Intérim de La Ferté-Bernard recherche un opérateur en fabrication en maroquinerie homme ou femme pour une mission de 3 mois, 35 heures hebdomadaires à pourvoir sur Torigny-sur-Duye. Vous réaliserez les opérations de préparation, coupe, collage, assemblage et couture des pièces en cuir. Vous effectuerez le contrôle de qualité visuelle des produits finis. Vous veillerez à la conformité des éléments selon les fiches techniques et les gammes de fabrication. Vous utiliserez des machines à coudre industrielles et des outils de précision avec minutie. Une première expérience ou une formation en maroquinerie, couture, sellerie ou métier manuel de précision est appréciée. Les débutants sont cependant acceptés. Si cette offre vous intéresse, contactez l'agence Synergie Intérim de La Ferté-Bernard. Numéro de l'offre France Travail 207 W J S Q. Et enfin, l'entreprise Logimob de Conneré recherche un chauffeur livreur de cuisine aménagé homme ou femme pour un contrat à durée déterminée de 3 mois, 35 heures hebdomadaires. Vos missions principales seront la réception, le chargement du véhicule, la livraison de marchandises, ainsi que la réception contre remboursement. Vous vérifierez la qualité et la quantité des colis, chargerez les colis et les arrimerez. Vous livrerez la totalité de la commande. Vous occuperez également de l'entretien de votre véhicule. Les débutants sont acceptés. Si vous êtes intéressé, vous contactez l'entreprise Logimob Conneré. Numéro de l'offre France Travail 207 V V J B.
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7: Ah non, mais la mémoire et moi, c'est monstrueux. Tiens, ça c'est comme les codes, les digicodes. Au début, dans mon immeuble, quand ils l'ont installé, ça allait très bien. Leur premier code, c'était 14-18 et 39-45. Tout le monde rentrait, je le reconnais. Ok. Mais au moins, on s'en souvenait, vous comprenez? Parce que alors maintenant, ils ont changé le code, là, comment? Ah, si, ça y est, le nouveau, je me souviens. 18-44, voilà. Ça, maintenant, j'ai des trucs mnémotechniques pour me souvenir de mon code. 18, c'est la taille de mon sexe au repos. Et 44, quand je suis en érection. Je m'en souviens facilement, c'est rare. Sauf quand je suis bourré, bien sûr. Ah, bah quand tu rentres bourré à 3h du matin, tu ne te souviens pas toujours de ton code, hein?
8: Ah, oui, 17. Cheval, trouver, faut pas. Non, c'est pas. Digicode, oh, digicode. Tu me reconnais, Digicode? Écoute, j'habite l'immeuble et je me souviens plus du code. Tu peux m'offrir Digicode, s'il te plaît? Digicode, tu te souviens de moi? Je suis le locataire du 5, du 4, j'habite le rez-de-chaussée. Je suis passé devant toi tout à l'heure. Digicode, écoute-moi, Digicode. Je te parle d'homme à Digicode. Je te respecte en tant que Digicode. Tu peux m'offrir, s'il te plaît? Tu seras gentil. Non, je n'ai pas mes clés, je les ai pas oubliées. Elles sont restées s'amuser à la fête. Elles vont rentrer plus tard. Bonsoir, aujourd'hui, ouvre-moi. Digicode, tu es mon ami. Oh, tu m'ouvres, je te pisse dessus. Tu vas rouiller plus personne pour rentrer dans les mains. Je vais le faire, hein. Attention, je vais le faire. Attends, ça y est. J'ai retrouvé le premier chiffre. C'est 12. Non, là il fait un peu froid, normalement. C'est 18, normalement. Attends, on va trouver le deuxième chiffre. Allez, un petit effort, allez. Bien sûr, là, personne viendra t'aider, hein, dans la rue, là. Bon, je te donne un coup de main, mais c'est la dernière fois, hein.
7: D'un seul coup, les voisins arrivent. Monsieur! Mais qu'est-ce que vous faites?
8: Au revoir. Je cherche le code, hein.

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3: Bonjour à toutes et à tous. Bienvenue dans votre matinale. Bienvenue dans votre matinale du jeudi matin. J'espère que tout le monde va bien. Moi, ça va super, hein, comme d'habitude. Voilà, je suis très heureux de vous retrouver en ce jeudi 21 mai. Et puis, on va continuer cette matinale comme d'habitude avec l'horoscope de Nathalie et Lionel.
4: Bonjour à tous, nous fêtons Constantin. Alors, quelle sera l'ambiance de la journée ?
5: Vous qui êtes bélier, l'influence de Pluton génère un climat planétaire qui vous invite à semer des idées et à cultiver des envies.
4: Taureau, une situation du passé semble ressurgir et il faudra bien évidemment y faire face.
5: Gémeaux, des décisions sont à prendre et ce, de façon ferme. Et oui, vous devez passer à l'action.
4: Cancer, du retard est à craindre dans l'organisation du travail.
5: Les lions, écoutez votre intuition plutôt que votre raison et demandez-vous ce qui vous ferait vraiment plaisir.
4: Vierge, si vous avez besoin d'un conseil, sachez qu'une personne de confiance autour de vous sera là.
5: Les balances, de bonnes surprises vous attendent et une accalmie bienvenue se profile.
4: Scorpion, vous ne savez pas trop où vous allez ou ce que vous voulez faire, vous vous posez trop de questions.
5: Sagittaire, vous prenez sur vous en ce moment, vous paierez de vos actes passés.
4: Capricorne, quelques tensions sont à craindre. Il y a, semble-t-il, quelqu'un qui sème le trouble sur votre chemin.
5: Aujourd'hui, Verseau, vous vous efforcerez d'être équitable dans vos jugements afin de n'offenser personne.
4: Enfin, Poisson, votre renommée est en jeu. Vous serez à la hauteur de vos responsabilités. Bonne journée à tous. À demain pour un nouvel horoscope. Nous fêterons Émile.
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8: Voici Nico V, même pas en rêve.

Nikov et Même pas en rêve, c'est ce qu'on vient d'avoir à l'instant sur l'antenne du 90.2 FM. Bienvenue à toutes celles et ceux qui nous rejoignent pour la matinale. Elle vient de débuter il y a peu. Et on continue avec la programmation musicale de ce jeudi matin avec PLK et Théodora.

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Bienvenue à toutes celles et ceux qui nous rejoignent. Il est 7h. Et on va continuer en musique, hein, cette matinale, comme je le rappelle à chaque fois. Kygo, je ne sais pas comment on le dit, avec Hot Stuff, avec Donna Summer. C'est ce qu'on va avoir tout de suite sur l'antenne du 90.2.

0: Kaigou, hot stuff, c'est ce qu'on vient d'avoir à l'instant sur Ornithorynque. J'espère que tout le monde va bien en ce jeudi 21 mai. Moi, ça va super, hein. Comme d'habitude, je suis très heureux de vous retrouver. Il est quelle heure? 7h03, voilà. Et qui dit 7h03? Eh bien, dit l'heure de la petite rubrique à patoche, Philo Café.
1: Un petit moment de détente ou de prise de tête. C'est l'heure du café. Je dirais même plus, du philo café. Allez, philo café. L'insatisfaction dont une rue offre l'image, chacun lève les pieds pour quitter la place où il se trouve. Franz Kafka, extrait de Journal.
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0: OK pour moi à l'instant sur le 90.2 FM. On continue cette matinale avec la rubrique emploi de Teddy.
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2: Et on commence avec la société Volatech de Champagné qui est actuellement à la recherche d'un assistant administratif ou d'une assistante administrative pour un contrat à durée indéterminée de 35 heures hebdomadaires. Vous gérez la prise en charge du standard téléphonique de l'entreprise. Vous gérez également l'ensemble de l'administration des ventes. Vous élaborez et suivrez les devis. Vous enregistrerez et suivrez les commandes clients. Vous suivrez également les délais et coordonnerez avec les services en interne l'établissement des factures. Vous gérez l'approvisionnement avec les fournisseurs. Vous entretiendrez des relations avec ces fournisseurs, dont une partie importante à l'étranger. Vous prendrez également en charge la gestion des stocks. DUT ou un titre professionnel en tant qu'assistant ou assistante administrative est demandé. 2 ans d'expérience sur un poste similaire est également requis. Si vous êtes intéressé, vous contactez l'entreprise Volatech de Champagné. Numéro de l'offre France Travail 207 XVXR. La société Steph Transport Le Mans est actuellement à la recherche d'un agent de saisie homme ou femme pour un contrat à durée déterminée de 6 mois, 35 heures hebdomadaires. C'est pour un poste à compter du 26 mai prochain. Vous collecterez et enregistrerez les informations clients en vous assurant de la conformité et la fiabilité des éléments retranscrits par les outils. Vous contrôlerez, corrigerez et informerez les services concernés en rapprochant les données saisies des flux documentaires, en rapprochant les données saisies des flux documentaires clients à l'arrivée des véhicules. Vous mettrez à disposition tous ces éléments et documents nécessaires aux opérations de transport et vous réaliserez diverses tâches administratives du service. Vous travaillerez du lundi au samedi à partir de 10h du matin. Une expérience de 1 an est demandée. Si vous êtes intéressé, vous contactez Audrey Militon de la société de transport Steph au Mans. Numéro de l'offre France Travail 207 XQQB. L'agence d'intérim Partner Le Mans est actuellement à la recherche de préparateurs de commandes hommes ou femmes pour des missions de très longue durée, 35 heures hebdomadaires, à pourvoir sur Allonne. Vous préparerez les commandes dans un environnement réfrigéré à moins 20 degrés. Vous utiliserez un chariot élévateur. Vous achemineriez les palettes vers la zone d'expédition. Vous participerez également au nettoyage et à la propreté de l'entrepôt. Vous possédez idéalement vos CACES 1A ou 1B. Si cette offre vous intéresse, vous contactez l'agence d'intérim Partner au Mans. Numéro de l'offre France Travail 207 XHPN. L'agence Synergie Intérim de La Ferté-Bernard recherche un opérateur en fabrication en maroquinerie homme ou femme pour une mission de 3 mois, 35 heures hebdomadaires à pourvoir sur Torigny-sur-Duy. Vous réaliserez les opérations de préparation, coupe, collage, assemblage et couture des pièces en cuir. Vous effectuerez le contrôle de qualité visuelle des produits finis. Vous veillerez à la conformité des éléments selon les fiches techniques et les gammes de fabrication. Vous utiliserez des machines à coudre industrielles et des outils de précision avec minutie. Une première expérience ou une formation en maroquinerie, couture, sellerie ou métier manuel de précision est appréciée. Les débutants se sont cependant acceptés. Si cette offre vous intéresse, contactez l'agence Synergie Intérim de La Ferté-Bernard. Numéro de l'offre France Travail 207 WJSQ. Et enfin, l'entreprise Logimob de Conneret recherche un chauffeur livreur de cuisine aménagé homme ou femme pour un contrat à durée déterminée de 3 mois, 35 heures hebdomadaires. Vos missions principales seront la réception, le chargement du véhicule, la livraison de marchandises, ainsi que la réception contre remboursement. Vous vérifierez la qualité et la quantité des colis, chargerez les colis et les arrimerez. Vous livrerez la totalité de la commande. Vous occuperez également de l'entretien de votre véhicule. Les débutants sont acceptés. Si vous êtes intéressé, vous contactez l'entreprise Logimob Conneret. Numéro de l'offre France Travail 207 V V J B.
3: Si l'une de ces offres vous intéresse, contactez France Travail sur son site internet francetravail.fr.
0: C'était la rubrique emploi de Teddy, notre très cher salarié. Et cette matinale, eh bien, elle continue tout de même et elle va continuer avec le Flash Info. Il est 7h15 et nous ne sommes pas en retard ce matin. Tiens, pour une fois, ça change. On va continuer avec le Flash Info tout de suite.
4: Bonjour à tous. Jean-Noël Barrot demande la convocation de l'ambassadeur d'Israël en France. Conséquence de la diffusion d'une vidéo par un ministre israélien. Elle montre des membres de la flottille pour Gaza après leur interpellation, des militants agenouillés et les mains liées. Le ministre français des Affaires étrangères a vivement condamné ces images. Le gouvernement italien a lui aussi fait part de sa désapprobation dans un communiqué. Les États-Unis inculpent l'ancien président cubain Raúl Castro. Ce dernier est accusé par la justice américaine du meurtre d'un américain. Une affaire remontant à 1996 lorsque deux avions civils pilotés par des opposants aux dirigeants cubains avaient été abattus faisant 4 morts. La Havane de son côté a dénoncé une manœuvre politique. 16 personnes placées en garde à vue à Paris dans le cadre des enquêtes sur les violences dans le périscolaire à Paris. Elles font toutes partie de la même école, un établissement qui est l'un des épicentres du scandale des violences sexuelles dans la capitale. Depuis le début de l'année, 78 agents de la ville ont été suspendus dans les écoles parisiennes, dont 31 pour des suspicions de violences sexuelles. 228 familles de victimes dans l'attente. La cour d'appel de Paris rend aujourd'hui son verdict dans le procès du crash du vol AF-447 Rio-Paris. En 2009, l'avion s'est écrasé en mer après son décollage depuis le Brésil. 216 passagers, 12 membres d'équipage meurent. Le parquet général de la cour d'appel a requis la condamnation d'Air France et d'Airbus. Le jugement est attendu en début d'après-midi. De nouvelles preuves scientifiques démontrent la dangerosité des aliments ultra transformés. L'INSERM publie aujourd'hui 3 études dans plusieurs revues. Elles pointent le lien entre la consommation d'additifs chez plus de 100 000 personnes et divers problèmes de santé tels que le cancer ou encore le diabète. Les chercheurs soulignent la nécessité de privilégier les aliments pas ou peu transformés. Et puis en football, toujours pas d'Ousmane Dembélé à l'entraînement du Paris Saint-Germain. Le Ballon d'Or n'a pas participé à la séance hier après-midi. Rien d'inquiétant selon le joueur à un peu moins de 10 jours de la finale de la Ligue des Champions. Excellent début de journée à tous.
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d'Adrian Cassidy avec son titre Réponse. C'est ce qu'on vient d'avoir à l'instant sur le 90.2 FM. Et la matinale, elle continue. Et oui, je vais le dire à chaque fois. Peut-être qu'il y en a qui se sont levés du mauvais pied, d'autres qui ne sont tout simplement pas réveillés, ou d'autres qui sont

fait partie des légumineuses, comme le pois chiche ou la lentille. Sa composition nutritionnelle la rapproche pourtant des super aliments riches, comme les amandes ou les noisettes. Avec environ 25 g de protéines pour 100 g, elle est aussi bien chargée en lipides de qualité, notamment 49% d'acide gras, majoritairement monoinsaturé. Ces bonnes graisses qui chouchoutent le cœur. La teneur en glucides reste modérée, 16%, dont une large part de fibres, ce qui en fait un aliment à index glycémique bas, utile pour la gestion de la glycémie. Elle offre des apports intéressants en vitamines et minéraux, des vitamines E, B3, B9, qui soutiennent l'énergie et la régénération cellulaire, et une bonne dose de magnésium, zinc et cuivre pour la forme. Elle contient également des antioxydants comme les polyphénols qui aident à neutraliser les radicaux libres et à protéger les cellules. Son profil en acides aminés essentiels est plus équilibré que celui de la plupart des végétaux, ce qui en fait un allié de choix pour ceux qui veulent limiter la viande. Avec environ 560 calories pour 100 grammes, la cacahuète est un aliment dense à intégrer en quantité mesurée. Mais sa richesse nutritionnelle en fait une collation idéale, notamment avant ou après une activité physique. On pourrait croire que les cacahuètes font grossir à la simple vue de leur densité calorique. Et pourtant, elles peuvent aider à garder la ligne. Tout est une question de mesure et d'alimentation contrôlée. Leur teneur en fibres est plutôt importante. Résultat, elles restent plus longtemps dans l'estomac, elles ralentissent la digestion et calment la faim. Pour les sportifs, la cacahuète est l'encas idéal pour recharger les batteries sans tomber dans la junk food. Elle coche donc toutes les cases du sportif, bon gras, glucides complexes et protéines végétales bien fournies et en prime des acides aminés. La cacahuète est aussi riche en magnésium, parfait pour éviter les crampes, et en vitamine B3 essentielle au métabolisme énergétique.

0: Life is a Diamond, c'est ce qu'on vient d'avoir à l'instant sur le 90.2 FM. Et nous allons poursuivre notre voyage chartois. Et oui, chaque jeudi, même chaque jour de la semaine, Yves, dans sa rubrique Chartoisement Vôtre, nous propose d'aller découvrir un endroit, un village, une ville, un patelin, un hameau, un étang, bon, quelque chose de la Sarthe, voilà. Là, je ne sais pas trop où il nous emmène, hein. Je vais vivre le voyage avec vous. Mais en tout cas, c'est un très bon voyage qui nous est proposé, donc, comme je l'ai dit, par notre ami Tonton Yves, tout de suite.
1: Bonjour. Aujourd'hui, nos pas nous mènent en Maine-Roux, canton de Bonnétable, à la rencontre des Guierchois, les 1300 habitants de la Guierche. Attention à ne pas confondre avec sa quasi-homonyme d'Indre-et-Loire nommée la Guierche. Bordée à l'ouest par la Sarthe, bourg rural, la Guierche est bordée par Montbiseau, Souligné-sous-Ballon, Jouet-l'Abbé, Neuville-sur-Sarthe, La Bazoge et Souillé. Pour le plaisir de visiter, direction l'église Notre-Dame du Rosaire. De plus, nous marchons sur les pas de Yolande Folliot, née en 1952, actrice qui a habité la Guierche. À noter que chaque premier week-end d'octobre, la commune est animée par son bric-à-brac annuel. Fin de cette balade à la Guierche. Mais nous nous retrouvons très vite pour une nouvelle déambulation sartoise. À bientôt et sartoisement vôtre.

0: Johnny avec Nueva Yol, c'est ce qu'on vient d'avoir à l'instant sur l'antenne du 90.2 FM. J'ai remarqué que je disais souvent la même chose en désannonçant les titres, mais bon, j'ai envie d'être neutre pour pas que vous sachiez mes styles musicaux, vous voyez, pour que ça reste, voilà quoi. Après, si vous voulez les savoir, vous écoutez mon émission, Musicalité en folie, et puis vous voyez quel style j'aime, quel style j'aime pas, voilà, vous verrez bien. Bon, comme je le dis, tous les jeudis, et bien tout simplement, le jeudi est la meilleure journée pour préparer son week-end, et quoi de mieux que venez nombreux pour vous aider à le préparer une semaine à l'avance, deux jours à l'avance même. Voilà, vous avez des idées de sortie qui sont pas très loin, qui sont pas très chères et qui sont très bien. Donc c'est Venez Nombreux, tout de suite.
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2: Le club Génération Mouvement de Saint-Calais organise un super loto le dimanche 7 juin à partir de 14h à la salle des fêtes de Saint-Calais. Ouverture des portes à midi, l'animation sera assurée par Eric. Le samedi 20 juin, c'est la fête au village à partir de 19h au stade de Coudrecieux. Avec un repas champêtre et un concert de terroir musical, suivi d'un feu d'artifice à partir de 23h et d'une animation DJ.
3: Tresson, Très Cirque, c'est le samedi 24 mai à Tresson pour un spectacle sous grand chapiteau orchestré par le cirque d'Anges Heureux. Il vous présente à 14h30 les Danges Heureux et les Apprentis pour des performances amateurs. À 17h30, les Unstoppable, une performance d'amateur pro. À 19h30, Tibo Performance, c'est un one-man band show. À 20h30, le duo Décadré, Pirouette et Plume par le cirque familial de Hautvol. Et à 21h30, Tibo, deuxième partie. Rendez-vous donc au chapiteau de Tresson, entrée libre, sortie au chapeau, avec la participation de la MJC de Bouloir.
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1: Découvrez tout de suite Nico V avec le titre La Métamorphose.

0: Taïk avec Girlfriend. C'est ce qu'on vient d'avoir à l'instant sur l'antenne de votre radio locale, Ornithorynk. Vous ne demandez pas pourquoi je prends un accent à chaque fois. Même moi, je ne comprends pas. J'ai une pensée à Fred qui l'adore. Je sais qu'il n'écoute pas cette matinale, mais en tout cas, voilà, je pense quand même à lui, quoi. Voilà, avec le petit accent. Voilà, c'est sympa, c'est mignon. Bon, on va quand même essayer de s'informer dans cette matinale, hein, si vous voyez ce que je veux dire. On va essayer de comprendre ce qui se passe dans notre monde, dans notre pays, ou même quelque part ailleurs, même à Tresson, à Bouloir, ou encore à Saint-Michel de Chavaigne. Je ne sais pas, je cherche les village comme ça. Voilà, en tout cas, c'est l'heure du journal d'info, si vous n'aviez pas encore compris. Et c'est tout de suite.
1: Bonjour à tous. 16 personnes placées en garde à vue à Paris dans le cadre des enquêtes sur les violences dans le périscolaire à Paris. Sébastien Lecornu, face aux conséquences du conflit au Moyen-Orient, il doit faire des annonces aujourd'hui. Et puis la France annonce avoir pris de premières mesures de précaution à Mayotte face à l'épidémie d'Ebola en République démocratique du Congo. Cet important coup de filet dans le cadre des enquêtes sur les violences dans le périscolaire à Paris. 16 personnes d'une même école ont été placées en garde à vue hier. Les personnes arrêtées sont soupçonnées de faits de nature et de gravité différentes. Et cet établissement, Zachary Brault, est l'un des épicentres du scandale des violences sexuelles dans la capitale.
2: Oui, cette école a notamment fait l'objet d'une enquête de l'émission Cache Investigation en janvier sur France 2. Sur certaines images, une animatrice est en train d'embrasser sur la bouche un petit garçon de l'école. Le maire de Paris, Emmanuel Grégoire, s'est lui-même rendu dans cet établissement le 11 mai dernier pour échanger avec le personnel et les familles. Plusieurs mineurs ont ensuite été entendus par la brigade des mineurs. Une trentaine de plaintes pour viol, agressions sexuelles et violences physiques et verbales ont également été déposées. Parmi les mises en cause, des agents spécialisés, des responsables éducatifs de la ville et des animateurs contractuels. Depuis, plusieurs des suspects ont été suspendus.
1: Depuis le début de l'année, 78 agents de la ville ont été suspendus dans les écoles parisiennes, dont 31 pour des suspicions de violences sexuelles. L'indignation de la France après la vidéo diffusée par un ministre israélien. Elle montre des membres de la flottille pour Gaza après leur interpellation. Des militants qui sont agenouillés, les mains liées. Le ministre des Affaires étrangères, Jean-Noël Barrot, a condamné ces images. Il a indiqué avoir demandé la convocation de l'ambassadeur d'Israël en France afin d'obtenir des explications. Les pourparlers avec l'Iran tiennent à un fil, selon Donald Trump. Le président des États-Unis a dit espérer hier ne pas devoir prendre des mesures plus sévères contre Téhéran s'il ne trouvait pas d'accord. Le président iranien lui appelle au respect mutuel dans les négociations. L'Iran qui dit examiner une nouvelle proposition américaine après la visite d'un médiateur pakistanais. Et dans ce contexte, en France, le Premier ministre doit prendre la parole dans la journée pour annoncer de nouvelles mesures face à la crise des prix du carburant. Parmi les premières pistes, un élargissement de la liste des professionnels concernés par le dispositif gros rouleur. Mais le chef du gouvernement ne dispose que de faibles marges de manœuvre, selon Bruno Cotrès, politologue et chercheur au Cevipof.
3: L'objectif du Premier ministre, c'est d'abord et avant tout de ne pas revenir vers du quoi qu'il en coûte et vers du chèque carburant inconditionnel. Donc voilà, je pense que le cadre général ne bougera pas fondamentalement. Un suivi mensuel pour ajuster le dispositif. Les marges de manœuvre sont assez faibles et le Premier ministre a anticipé en déclarant que le coût de la guerre était maintenant beaucoup plus important et que chaque euro dépensé doit être vraiment motivé et justifié.
1: Le gouvernement pourrait aussi inciter les entreprises à verser les primes Macron, des aides défiscalisées et exonérées de charges pour les employeurs. C'est une mesure qui divise la Nouvelle-Calédonie. L'Assemblée nationale a approuvé hier l'élargissement du corps électoral sur le territoire. Le projet de loi avait déjà été adopté par le Sénat. La question de l'ouverture de ce corps électoral a été l'étincelle des émeutes qui ont ravagé le Caillou il y a 2 ans, faisant 14 morts et 2 milliards d'euros de dégâts. Matignon se dit très attentif. Les premières mesures de précaution ont été prises à Mayotte face au virus Ebola. Capacité d'hospitalisation sécurisée ou encore renforcement du suivi de la couverture sanitaire des migrants. Alors si l'épidémie touche la République démocratique du Congo avec près de 131 morts, le gouvernement français se veut rassurant sur l'importation de la maladie sur le sol mahorais. D'autant que Mayotte peut se tenir prête selon l'infectiologue à l'hôpital Antoine Béclair-Clamart, Imad Kansou.
4: Globalement, c'est compliqué, c'est difficile. Mais ce sont des personnes, des équipes qui ont quand même l'aide. Ça, c'est rassurant. Des organisations internationales, Médecins du Monde, Médecins sans frontières. Ces personnes et même sur place, les collègues sur place, notamment des infectiologues, sont préparés pour des situations épidémiques similaires. Ces gens-là ont quand même la capacité de réagir assez rapidement en mettant en place très rapidement des mesures de protection et puis tout un système d'élimination de déchets qui vont effectivement transmettre la maladie.
1: La souche d'Ebola en République démocratique du Congo est létale à près de 40%. Il n'y a pas de vaccin ni de traitement selon l'Organisation mondiale de la santé. Matignon dit mettre les moyens nécessaires au renforcement des contrôles liés à l'arrivée des migrants en provenance d'Afrique de l'Est. Et puis on termine avec un mot de football et la marche était trop haute pour les Allemands de Fribourg. Aston Villa a soulevé hier soir le trophée de la Ligue Europa grâce à une victoire 3-0. C'est la toute première fois que les Anglais remportent la compétition. En revanche, Unai Emery est bien monsieur Ligue Europa. Il s'impose pour la cinquième fois dans cette C3 avec trois clubs différents. Voilà pour l'essentiel de l'actualité. Excellent début de journée à tous.
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7: Et oui, toujours à l'écoute de votre matinale, c'est pas trop tôt, en ce jeudi 21 mai, au matin, il est quelle heure? Il est 16h53, ça va, nous sommes larges, nous sommes très larges même. C'était le journal d'info à l'instant, et là on enchaîne avec l'horoscope de Nathalie et Lionel.
8: Bonjour à tous, nous fêtons Constantin. Alors, quelle sera l'ambiance de la journée?
9: Vous qui êtes bélier, l'influence de Pluton génère un climat planétaire qui vous invite à semer des idées et à cultiver des envies.
8: Taureau, une situation du passé semble ressurgir et il faudra bien évidemment y faire face.
9: Gémeaux, des décisions sont à prendre et ce, de façon ferme. Et oui, vous devez passer à l'action.
8: Cancer, du retard est à craindre dans l'organisation du travail.
9: Les lions, écoutez votre intuition plutôt que votre raison et demandez-vous ce qui vous ferait vraiment plaisir.
8: Vierge, si vous avez besoin d'un conseil, sachez qu'une personne de confiance autour de vous sera là.
9: Les balances, de bonnes surprises vous attendent et une accalmie bienvenue se profile.
8: Scorpion, vous ne savez pas trop où vous allez ou ce que vous voulez faire. Vous vous posez trop de questions.
9: Sagittaire, vous prenez sur vous en ce moment. Vous paierez de vos actes passés.
8: Capricorne, quelques tensions sont à craindre. Il y a, semble-t-il, quelqu'un qui sème le trouble sur votre chemin.
9: Aujourd'hui, Verseau, vous vous efforcerez d'être équitable dans vos jugements afin de n'offenser personne.
8: Enfin, Poisson, votre renommée est en jeu. Vous serez à la hauteur de vos responsabilités. Bonne journée à tous. À demain pour un nouvel horoscope. Nous fêterons Émile.
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Bienvenue à toutes celles et ceux qui nous rejoignent sur le 90.2 FM. Il est 8h. Et on continue cette matinale en musique avec Rock'n'Roll, un titre de Gary Glitter.

0: Toujours en direct de votre matinale, la matinale C'est pas trop tôt, qui est animée par moi-même, si vous m'aviez pas reconnu, c'est Maëlan. Et là, nous allons retrouver Corinne pour sa rubrique, l'idée positive du jour.
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2: Les grandes souffrances qui peuvent délabrer à jamais une vie affective ne se rencontrent que chez ceux qui connaissent la passion. Boris Cyrulnik.
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0: Christophe Maé avec son titre La Lune. C'est ce qu'on vient d'avoir à l'instant sur l'antenne du 90.2 FM. Et nous allons retrouver Teddy pour sa rubrique emploi.
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2: Et on commence avec la société Volatech de Champagné qui est actuellement à la recherche d'un assistant administratif ou d'une assistante administrative pour un contrat à durée indéterminée de 35 heures hebdomadaires. Vous gérez la prise en charge du standard téléphonique de l'entreprise. Vous gérez également l'ensemble de l'administration des ventes. Vous élaborez et suivrez les devis. Vous enregistrerez et suivrez les commandes clients. Vous suivrez également les délais et coordonnerez avec les services en interne l'établissement des factures. Vous gérez l'approvisionnement avec les fournisseurs. Vous entretiendrez des relations avec ces fournisseurs, dont une partie importante à l'étranger. Vous prendrez également en charge la gestion des stocks. DUT ou un titre professionnel en tant qu'assistant ou assistante administrative est demandé. 2 ans d'expérience sur un poste similaire est également requis. Si vous êtes intéressé, vous contactez l'entreprise Volatech de Champagné. Numéro de l'offre France Travail 207 XVXR. La société Steph Transport Le Mans est actuellement à la recherche d'un agent de saisie homme ou femme pour un contrat à durée déterminée de 6 mois, 35 heures hebdomadaires. C'est pour un poste à compter du 26 mai prochain. Vous collecterez et enregistrerez les informations clients en vous assurant de la conformité et la fiabilité des éléments retranscrits par les outils. Vous contrôlerez, corrigerez et informerez les services concernés en rapprochant les données saisies des flux documentaires, en rapprochant les données saisies des flux documentaires clients à l'arrivée des véhicules. Vous mettrez à disposition tous ces éléments et documents nécessaires aux opérations de transport et vous réaliserez diverses tâches administratives du service. Vous travaillerez du lundi au samedi à partir de 10h du matin. Une expérience de 1 an est demandée. Si vous êtes intéressé, vous contactez Audrey Militon de la société de transport Steph au Mans. Numéro de l'offre France Travail 207 XQQD. L'agence d'intérim Partner Le Mans est actuellement à la recherche de préparateurs de commandes hommes ou femmes pour des missions de très longue durée, 35 heures hebdomadaires, à pourvoir sur Allon. Vous préparerez les commandes dans un environnement réfrigéré à moins 20 degrés. Vous utiliserez un chariot élévateur. Vous acheminerez les palettes vers la zone d'expédition. Vous participerez également au nettoyage et à la propreté de l'entrepôt. Vous possédez idéalement vos CACES 1A ou 1B. Si cette offre vous intéresse, vous contactez l'agence d'intérim Partner au Mans. Numéro de l'offre France Travail 207 XHPN. L'agence Synergie Intérim de La Ferté-Bernard recherche un opérateur en fabrication en maroquinerie homme ou femme pour une mission de 3 mois, 35 heures hebdomadaires à pourvoir sur Torigny-sur-Duy. Vous réaliserez les opérations de préparation, coupe, collage, assemblage et couture des pièces en cuir. Vous effectuerez le contrôle de qualité visuelle des produits finis. Vous veillerez à la conformité des éléments selon les fiches techniques et les gammes de fabrication. Vous utiliserez des machines à coudre industrielles et des outils de précision avec minutie. Une première expérience ou une formation en maroquinerie, couture, sellerie ou métier manuel de précision est appréciée. Les débutants se sont cependant acceptés. Si cette offre vous intéresse, contactez l'agence Synergie Intérim de La Ferté-Bernard. Numéro de l'offre France Travail 207 WJSQ. Et enfin, l'entreprise Logimob de Conneret recherche un chauffeur livreur de cuisine aménagé homme ou femme pour un contrat à durée déterminée de 3 mois, 35 heures hebdomadaires. Vos missions principales seront la réception, le chargement du véhicule, la livraison de marchandises, ainsi que la réception contre remboursement. Vous vérifierez la qualité et la quantité des colis, chargerez les colis et les arrimerez. Vous livrerez la totalité de la commande. Vous occuperez également de l'entretien de votre véhicule. Les débutants sont acceptés. Si vous êtes intéressé, vous contactez l'entreprise Logimob Conneré. Numéro de l'offre France Travail 207 V V J B.
3: Si l'une de ces offres vous intéresse, contactez France Travail sur son site internet francetravail.fr.
0: C'était la rubrique emploi à Teddy, à l'instant que vous venez d'écouter sur l'antenne du 90.2 FM, du canal 7B en DAB+, www.ornitorinque.net, sur les enceintes connectées, enfin bref, voilà, c'est ce que vous venez d'avoir en tout cas sur l'antenne de votre radio Ornitorinque, et nous allons poursuivre cette matinale avec le Flash Info.
4: Bonjour à tous. Sébastien Lecornu, face aux conséquences du conflit au Moyen-Orient, le Premier ministre doit annoncer aujourd'hui de nouvelles mesures après la hausse des prix des carburants. Parmi les premières pistes, un élargissement de la liste des professionnels concernés par le dispositif gros rouleur. Le gouvernement pourrait aussi inciter les entreprises à verser les primes Macron. Les images des militants de la flottille pour Gaza ne passent pas. Cette vidéo diffusée par un ministre israélien montre les militants agenouillés et les mains liées. Le ministre des Affaires étrangères, Jean-Noël Barrot, a condamné ces images hier. Il a indiqué avoir demandé la convocation de l'ambassadeur d'Israël en France afin d'obtenir des explications. Trois associations attaquent l'État en justice pour faire reconnaître sa responsabilité dans le scandale des PFAS. Génération Future, Notre Affaire à Tous et Bloom dénoncent son inaction dans le scandale de ces polluants éternels. Elles estiment que l'État a failli dans sa mission de protection des citoyens et elles demandent au tribunal de l'obliger à mettre en place des dispositifs pollueurs-payeurs pour couvrir les coûts environnementaux et sanitaires de cette pollution. Le Sénat vote l'allongement de la rétention administrative d'étrangers en situation irrégulière et jugés dangereux, une mesure déjà adoptée par l'Assemblée nationale. Cette proposition de loi étend jusqu'à 7 mois la durée maximale de la rétention administrative. Le périmètre de ce futur régime dérogatoire fait néanmoins l'objet d'un désaccord entre députés et sénateurs. Une commission mixte paritaire devrait donc être convoquée pour aboutir à un compromis. SpaceX va entrer en bourse. La société d'Elon Musk l'a annoncé officiellement hier. Elle a ainsi révélé avoir généré un chiffre d'affaires de plus de 18 milliards de dollars l'an dernier. La direction n'a pas précisé le montant qu'elle souhaite lever lors de cette entrée en bourse. Et puis le Pont Neuf transformé en caverne à Paris. Les équipes de l'artiste JR ont lancé cette nuit le gonflage d'une structure sur le plus vieux pont parisien. L'installation éphémère est une toile imprimée conçue pour reproduire en trompe-l'œil un aspect rocheux. Elle sera accessible au public du 6 au 28 juin prochain. Excellent début de matinée à tous.

0: qu'on retrouve tout de suite sur le 90.2 FM.
1: 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Salut à tous, salut Ludo.
2: Salut Patoche, le retour, c'est moi.
1: Eh oui, heureux de faire une deuxième semaine avec toi. Très peu de films cette semaine, hein. On n'aura que 3 films à cause toujours du Festival de Cannes. Les gens n'osent pas le sortir pendant cette période.
2: Oh mais c'est trop injuste, si c'était Yves, il y aurait eu plus que ça. Alors, je conteste.
1: Il y en a d'autres qui sortent, mais voilà, ils sont en version originale, à cause de Cannes justement. Et donc on n'a pas les bandes annonces en français. Bon, peut-être qu'on les retrouvera en septembre, ça se trouve.
2: Bah voyons.
1: Allez, on va commencer avec un film d'anthologie, hein. C'est Star Wars. Allez, c'est pas une suite, c'est voilà un épisode de Star Wars, The Mandalorian and Grogu. C'est réalisé par Jon Favreau, qui est spécialiste dans ce Mandalorian, avec Pedro Pascal, Sigourney Weaver, quand même, Johnny Coyne, et la voix de Jeremy Allen White pour Rota the Hutt, et Martin Scorsese aussi, qui fait la voix de Hugo. Voilà. Donc, le petit résumé, allez. Sors ton rayon laser, je t'écoute.
2: La chute du maléfique empire galactique a précipité la dispersion des seigneurs de guerre impériaux à travers la galaxie. Pour protéger tout ce pourquoi la rébellion s'est battue, la jeune nouvelle république décide de faire appel au légendaire chasseur de primes mandalorien Din Djarin et son jeune apprenti Grogu.
1: Grogu.
2: Grogu. Oh, bah, Grogu. Bah, qui est celui-là,
1: hein. On va écouter la bande-annonce. De toute façon, il parle pas, Grogu. Ah, il fait des sons. On écoute.
3: Légende du chasseur de primes mandalorien et de l'enfant.
4: Je ne traque que des criminels de guerre impériaux. On va tous les éliminer les uns après les autres.
3: Il ne s'agit pas de vengeance, il s'agit de prévenir une guerre de plus.
4: Avant d'affronter un danger, vérifie ton armure.
3: Il faut protéger ce que la rébellion défend depuis toujours.
5: Bonne chance. Tu vas en avoir besoin.
4: Arrête.
6: Oh, horrible méchant bébé.
4: Attache-toi.
3: Il leur faut un professionnel.
4: Accroche-toi.
3: Que lui arriverait-il si vous n'étiez plus là pour le protéger?
4: Tout va bien?

0: veille sur les anciens. L'heure est venue.
1: Tu as peur. Tu devrais.
2: Bien joué, bébé.
0: Telle est la voix.
3: Star Wars, The Mandalorian and Grogu. C'est dans toutes vos salles à partir de ce mercredi 20 mai. Ouh là là.
4: Bon.
3: Ben, un épisode de Star Wars, comme on dit. Alors, il faut savoir que The Mandalorian, c'est une série Disney+, qui est sortie en 2019, où il y a déjà eu 3 saisons.
4: D'accord. Voilà.
3: Et donc, il devait y avoir une suite.
4: Ouais.
3: Et à cause des grèves des scénaristes à Hollywood, ils ont décidé d'en faire un long métrage avec Lucasfilm, tout simplement.
4: Oui, mais ils arrivent toujours à leur fin, quoi.
3: Eh ben, évidemment. Bon, après, pour ceux qui aiment Star Wars, ils vont aimer ce personnage, évidemment. Et puis, gros, on va quand même dire, pour ceux qui ont juste écouté la bande-annonce, ressemble étrangement.
4: Oui, étrange, mais incroyable.
3: À Yoda.
4: À Yoda, mais en tout petit.
3: En bébé.
4: Bébé.
3: Alors, effectivement, c'est un Jedi de la même espèce que Yoda. C'est pas lui, c'est pas son fils, voilà. C'est bien après la mort de Yoda. Et donc, c'est l'histoire de ce chasseur de primes qui chasse les méchants de l'ancien Empire, apparemment. Et la rébellion s'en sert. Et puis, alors, j'ai pas compris l'histoire.

0: général de ça. On sait qu'il part à la chasse, il chasse comme...
1: Il perd pas sa place.
0: Non. Il rencontre les hunts, là, oui. Les gros morceaux, les gros lézards tout visqueux.
1: Il leur dit, vous êtes des vrais monstres.
0: Que Yann Solo avait tué notamment dans un des épisodes. C'était je sais plus comment il s'appelait, Ota le Hunt, je crois. Et là, c'est Rota le Hunt. Voilà. Donc, il va y avoir de la bagarre, il va y avoir.
1: Des effets spéciaux.
0: Et puis, le petit gros goût, là, qui commence à avoir des pouvoirs de Jedi, de la force.
1: Oui, c'est incroyable.
0: Et puis, très rigolo.
1: Oui,
0: voilà,
1: c'est rigolo.
0: Là, bon. Ça fait très Disney, ça fait très peluche à vendre.
1: Oui, exactement. Parce qu'à un moment donné, je l'ai vu marcher, j'ai dit, oula, le gars, il a bien mis la main pour pouvoir bouger le truc. Bon, voilà.
0: Mais bon, après, non, ça, c'est sur des fonds verts, de toute façon.
1: Mais oui.
0: Donc, bon, allez, pour les fans de Star Wars, ils vont y trouver leur compte. Pour les fans de The Mandalorian, ils vont y trouver leur compte. Ceux qui n'ont pas suivi les épisodes sur Disney+, parce qu'ils doivent reprendre certains codes, donc il y a peut-être des allusions qu'on ne va pas forcément comprendre.
1: Exactement.
0: Bon, allez, moi, je suis assez fan de Star Wars. J'ai pas Disney+, donc j'ai pas pu regarder la série.
1: Ah, oui.
0: Donc pourquoi pas le découvrir au cinéma.
1: Oui, mais t'as pas vu les autres saisons avant, d'accord.
0: Comme ça, je me dirais, ça vaut pas le coup de regarder les autres saisons avant, ça vaut le coup.
1: Voilà. Okay, voilà, c'est clair, c'est net et précis. Bon, effets spéciaux au rendez-vous, rythme aussi.
0: Oui, bah
1: et
0: oui.
1: Et puis j'irai pas plus, voilà.
0: Bon, je sens que t'es pas très en.
1: Non, autant les premiers, oui, parce que c'était révolution. Après, d'ailleurs, j'ai trouvé tout tiré sur la corde.
0: On tire un peu sur la corde de tous les personnages, les actions. Mais... Après, c'est un autre univers, c'est pas les mêmes combats. Mmh. Là, on est plus du côté du chasseur de primes, donc c'est assez particulier. Et donc, voilà, moi.
1: Je respecte parce que moi, je suis fan de toi, des Seigneurs des Anneaux, qui a rien à voir, hein. Mais tout ce qui en découle. Bon, j'adore. Donc c'est suivant après l'amour qu'on a envers.
0: Bien sûr. Voilà. Et puis voilà, il faut faire durer la franchise aussi.
1: Oui, voilà. Business.
0: Et faites-vous votre avis en allant ou pas au cinéma. Voilà, c'est le principal but. C'est que est-ce qu'on donne son billet ou est-ce qu'on donne pas son billet pour y aller.
1: Ah.
0: Moi, tu vois, je préfère pas prendre un abonnement. Je préfère choisir. Tu vois.
1: Mais tu choisis dans l'autre cas aussi, hein.
0: Oui, mais on t'impose ce qu'il y a dans leur catalogue.
1: Voilà. Oui, là on t'impose.
0: Oui, mais autrement il faut Netflix, il faut Disney+, il faut Amazon Prime, et voilà, il faut tous les trucs pour avoir tout catalogue.
1: Grand débat.
0: Moi c'est trop de business pour ça. Je vais une fois au cinéma de temps en temps, ça me suffit. Voilà. Merci Ludo.
1: Merci Matoche.
0: Salut.

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3: Et oui, vous êtes toujours à l'écoute d'Ornithorynque, de votre matinale, c'est pas trop tôt, il est 8h30 passé, il nous reste donc moins d'une demi-heure ensemble. Ah oui, malheureusement ça passe, je comprends que ça passe vite quand je suis avec vous. Je rigole, bien sûr, c'était écran large, pas un écran, juste écran large à l'instant. Et on va retrouver encore une fois tonton Yves pour son petit voyage sartois dans Sartoisement Vôtre.
4: Bonjour. Aujourd'hui, nos pas nous mènent en Maine-Roux, canton de Bonnétable, à la rencontre des Guierchois, les 1300 habitants de la Guierche. Attention à ne pas confondre avec sa quasi-homonyme d'Indre-et-Loire nommée la Guierche. Bordée à l'ouest par la Sarthe, bourg rural, la Guierche est bordée par Montbiseau, Souligné sous Ballon, Jouet-l'Abbé, Neuville-sur-Sarthe, La Bazoge et Souillé. Pour le plaisir de visiter, direction l'église Notre-Dame du Rosaire. De plus, nous marchons sur les pas de Yolande Folliot, née en 1952, actrice qui a habité la Guierche. À noter que chaque premier week-end d'octobre, la commune est animée par son bric-à-brac annuel. Fin de cette balade à la Guierche. Mais nous nous retrouvons très vite pour une nouvelle déambulation sartoise. À bientôt et sartoisement vôtre.
3: Maintenant qu'on connaît la Sarthe comme notre poche, grâce à tonton Yves et Sartoisement Vôtre, eh bien, on peut aller traîner, on peut aller profiter et faire la fête. Et quoi de mieux pour vous donner des idées que Venez Nombreux.
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6: 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Pour tout renseignement, rendez-vous sur Facebook Les Trades Ivresse ou sur le site de la ville d'Ivry-l'Évêque.
7: La ZIC de Saint-Vincent-du-Lorouet vous propose sa fiesta apéro le samedi 30 mai, à partir de 20h. 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La MFR CFA, la Gotellerie de Torigné-sur-Dué, vous annonce ses portes ouvertes le vendredi 22 mai, de 16h à 20h. Venez rencontrer les élèves, les formateurs et discuter de votre avenir au sein de la MFR. 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

0: Rebelle anonyme, c'est ce qu'on vient d'avoir à l'instant sur l'antenne du 90.2 FM. L'émission va bientôt toucher à sa fin, mais avant ça, nous allons retrouver Luc et une dose de rock.
1: Une dose de rock. Salut à tous. À chaque jour, sa dose de rock sur Ornithorynque. Aujourd'hui, je vous propose Sick as Thieves par The Jam, un titre paru sur l'album Setting Suns.

classique à Save par The Jam. C'était votre dose de rock pour aujourd'hui sur le 90.2. Restez à l'écoute de nos programmes et surtout n'oubliez pas que le rock'n'roll est immortel. C'était une dose de rock.

0: toujours à l'écoute d'Ornithorynque et nous allons bientôt nous quitter. Mais avant cela, on va retrouver un horoscope et au cœur de l'album avec Teddy.
1: Bonjour à tous, nous fêtons Constantin. Alors, quelle sera l'ambiance de la journée ?
2: Vous qui êtes bélier, l'influence de Pluton génère un climat planétaire qui vous invite à semer des idées et à cultiver des envies.
1: Taureau, une situation du passé semble ressurgir et il faudra bien évidemment y faire face.
2: Gémeaux, des décisions sont à prendre et ce, de façon ferme. Et oui, vous devez passer à l'action.
1: Cancer, du retard est à craindre dans l'organisation du travail.
2: Les lions, écoutez votre intuition plutôt que votre raison et demandez-vous ce qui vous ferait vraiment plaisir.
1: Vierge, si vous avez besoin d'un conseil, sachez qu'une personne de confiance autour de vous sera là.
2: Les balances, de bonnes surprises vous attendent et une accalmie bienvenue se profile.
1: Scorpion, vous ne savez pas trop où vous allez ou ce que vous voulez faire. Vous vous posez trop de questions.
2: Sagittaire, vous prenez sur vous en ce moment. Vous paierez de vos actes passés.
1: Capricorne, quelques tensions sont à craindre. Il y a, semble-t-il, quelqu'un qui sème le trouble sur votre chemin.
2: Aujourd'hui, Verseau, vous vous efforcerez d'être équitable dans vos jugements afin de n'offenser personne.
1: Enfin, Poisson, votre renommée est en jeu. Vous serez à la hauteur de vos responsabilités. Bonne journée à tous. À demain pour un nouvel horoscope. Nous fêterons Émile.
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5: Salut à tous et bienvenue sur l'antenne de votre radio locale Ornithorynque. C'est l'heure de se retrouver pour Au cœur de l'album, la découverte musicale de la semaine. Et cette semaine, j'ai envie de vous présenter la chanteuse Josiane, une autrice, compositrice et interprète acadienne qui évolue entre la pop francophone et anglophone avec une authenticité marquée par son accent chiac et une écriture instinctive. Originaire de Dieppe, au New Brunswick, elle s'est fait connaître en remportant l'émission La Voix, The Voice, au Canada, en 2020. Par la suite, elle signe avec sa première maison de disques et vient de sortir son nouvel album en juillet dernier. L'album s'appelle Toxic. Et c'est l'album de la semaine que je vous propose de découvrir tout au long de cette semaine sur l'antenne de votre radio locale Ornithorynque. Voici la chanteuse Josiane avec le titre Silence.

0: Vous venez d'écouter et peut-être découvrir la chanteuse Josiane, la chanteuse canadienne qu'on vient d'écouter sur l'antenne de votre radio locale Ornithorynque. Un titre extrait de son dernier album qui s'appelle Toxique. Vous voulez en savoir plus sur la chanteuse? Rendez-vous sur sa page Facebook, Instagram et TikTok, ainsi que sur sa chaîne YouTube, Spotify, ou alors sur le site internet josianemusique.com. C'était la découverte de la semaine dans votre rubrique Au cœur de l'album.
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3: Et oui, vous avez bien entendu, de 6h45 à 9h. Cette matinale touche à sa fin. Et oui, je vais devoir vous quitter et laisser l'antenne et laisser la programmation normale du 90.2 FM. Je vous remercie toutes et tous et il ne me reste plus qu'à vous souhaiter un merveilleux jeudi. On se retrouve jeudi prochain à la même place et à la même heure. Et pour demain, vous avez Ludo à l'animation de C'est pas trop tôt. Très bon jeudi 21 mai à toutes et à tous à l'écoute d'Ornithorynque.

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1: Tout de suite, on retrouve la balade à Moncho, les interviews sur Ornithorynque.
2: Bonjour à toutes et à tous et bienvenue sur l'antenne de votre radio locale en Génois-Bilurien. Vous êtes sur Ornithorynque. Nous sommes en Génois-Bilurien, mais vous savez qu'Ornithorynque rayonne dans toute la Sarthe, que ça soit la communauté de communes du Génois-Bilurien ou alors juste à côté, la communauté de communes des vallées de la Braye et de la Nille, avec une petite commune qui s'appelle Semur-en-Vallon, qu'on parle dans tout le département, même au-delà d'ailleurs, avec son petit train et son emblématique président, Christian Potier. Bonjour Christian.
3: Bonjour mon cher Teddy, mais c'est le musée au train, c'est pas le petit train.
2: Eh oui, justement, ça a changé, le musée au train de Semur-en-Vallon. Avant, on appelait ça le petit train de Semur.
3: Encore et même encore aujourd'hui, ouais, il y a encore beaucoup de gens qui parlent du petit train, mais quand même, aujourd'hui, ça, beaucoup disent le musée au train.
2: Alors, le musée au train de Semur-en-Vallon, et non le petit train de Semur-en-Vallon, à l'époque, on va dire, il y a quelques années, c'était le petit train. On va rester dans l'époque, parce qu'en fait, on voyage avec le musée au train de Semur-en-Vallon.
3: Tout à fait. Donc, le petit train est toujours d'actualité. Ouais. Il prend toujours des gens à la gare. Mais donc, la particularité, évidemment, aujourd'hui, c'est d'emmener les gens au fameux musée au train. 800 mètres carrés quand même, c'est pas rien. Le train, c'est le prétexte pour aller au musée au train. Mais le petit train existe toujours. Et comme ceux qui l'ont connu dans le début de ces années, on va dire autour des années 70-80, c'est toujours le petit train qui emmène les gens.
2: Alors à cette époque-là, tu étais déjà de ce monde, hein, puisqu'on ne donne pas ton âge, mais par contre tu es venu avec des plus jeunes qui découvrent le monde du train et du musée au train. Présente-nous les deux personnes qui t'accompagnent aujourd'hui.
3: Eh ben oui, évidemment le site a évolué, la société ayant évolué, voilà, nous a bien fallu qu'on évolue aussi, et puis c'était normal. Donc aujourd'hui, c'est vrai que l'association est importante, c'est presque une entreprise. Donc avec des contraintes d'entreprise, c'est-à-dire beaucoup d'administratifs, de communication à faire, de gestion. Et c'est vrai qu'il a fallu aller vers des salariés, d'autant plus que le bénévolat, c'est un scoop pour personne, est en train de se casser la figure. Donc voilà. Donc, fallait bien trouver des solutions. Alors, aujourd'hui, je suis venu avec Jade. Jade, qui est une apprentie, une alternante, comme on dit, en BTS. Donc, qui prépare son BTS avec nous. Donc, ça va bientôt être fini, puisque son BTS, elle va bientôt le passer.
2: Elle avance au-delà du train de la vie.
3: Voilà,
2: c'est bon. Ça. Bonjour, Jade.
4: Bonjour.
3: Donc, voilà, Jade est très investie dans la maison et participe beaucoup. Et son boulot essentiel, c'est évidemment la com et les événementiels.
2: D'accord. Ben justement, l'événementiel, on va en parler dans un instant, à l'occasion de la Nuit des Musées. Et puis, tu es venu avec une toute nouvelle.
3: Avec une petite jeune, toute nouvelle, toute neuve. Donc, c'est Margot. Margot, cette année, pour la première fois depuis l'existence de notre site, de notre train, on va dire, il a fallu trouver des solutions pour pallier le manque de bénévolat en mai et juin, ce qu'on n'a jamais fait jusqu'à présent. Jusqu'à présent, mai, juin, donc réception des groupes, essentiellement. On faisait toujours ça en bénévolat, mais là, maintenant, on peut plus, c'est trop difficile. Donc, il a fallu décider d'embaucher des jeunes salariés. Et donc, Margot, elle a commencé par une journée de formation, évidemment, s'intégrer au site et puis apprendre un certain nombre de choses. Donc, ses fonctions, ça va être assistance aux bénévoles, parce que même si les bénévoles, il y en a moins en moins, mais il y en a encore, heureusement. Et bien, elle va donc faire les trois fonctions de l'exploitation, c'est-à-dire accueil en gare, conduite du train et accompagnement en visite de musée au train. Et donc, elle vient d'arriver, puis elle est en train d'apprendre tout, là, et elle découvre.
2: Bonjour Margot.
4: Bonjour.
2: Alors, avant de parler de la Nuit des Musées au Musée au Train, avant de parler de la saison au Musée au Train, pour ceux qui ne connaissent pas le Musée au Train de Semur-en-Vallon, il y a une histoire derrière, évidemment, Christian, une histoire aussi de famille.
3: Si tu me donnes la parole à ce niveau-là, je vais t'en faire pour 2 heures.
2: Hein. Vous avez 2 heures.
3: L'association donc du petit train de Semur-en-Vallon, connu autrefois comme ça, voit le jour au milieu des années 60, tout simplement parce qu'une poignée d'hommes de Semur-en-Vallon, quand je dis une poignée, c'est 6-7 personnes, pas plus. Hein. Donc des hommes de Semur-en-Vallon, je dis des hommes parce que c'était des hommes à l'époque, décident qu'il faut faire quelque chose pour empêcher le village de crever. Et donc ils vont creuser, je viens de dire un lapsus, mais c'était pour ça. Ils vont creuser le fameux plan d'eau de Semur-en-Vallon qui va ouvrir en juillet 68. Parce qu'en fait, les gens à l'époque étaient demandeurs de loisirs liés à l'eau. Et il n'y avait pas dans la Sarthe d'endroit où faire ça, où faire de la baignade, du pédalo, etc. Sauf si El Guillaume, Coco Plage. Et donc, ce mur en vallon va être le deuxième site de la Sarthe où on peut faire ça. Donc, fait entièrement bénévolement par ces gens-là. Alors, c'est vrai qu'à l'époque, on n'était pas dans les règles d'aujourd'hui, les interdictions, les normes, les enfin, tout ce qu'il y a aujourd'hui. Et donc, ces gens-là vont creuser le plan d'eau, vont mettre des pédalos, vont mettre une vedette promenade, vont mettre des barques, vont mettre une guinguette, vont mettre de la baignade, vont mettre de la pêche. Et on vient à ce mur en vallon de toute la Sarthe et c'est un succès colossal. Donc, on ouvre en juillet 68, juste après les événements, les fameux événements qu'on connaît. En 70, les bénévoles de cette époque-là s'en vont aux Floralies d'Orléans et découvrent dans le parc des Floralies d'Orléans, à travers les roses, hein, les fleurs, un petit train qui trimballe les gens voilà, dans le parc. Et ils se disent, mais c'est formidable, c'est ça qu'il faut qu'on amène à ce mur en vallon. Donc, ils s'en vont chez Jacques Passenot, qui était ferrailleur à Mont-Doubleau. Ouais. Et en 1970, on jetait le Decauville, le petit chemin de fer qui a servi à ce mur en vallon. On le jetait. Donc, du coup, dans le parc à Jacques Passenot, ben, on trouve locomotive, wagon, rail, et ramène tout ça à côté du plan d'eau. Et voilà, le train va rouler pour la première fois en 1972.
2: Au niveau du plan d'eau ou
3: juste
2: déjà
3: à côté,
2: juste à côté sur le...
3: La gare était au bout du plan d'eau, elle faisait correspondance avec la vedette promenade.
2: D'accord. Alors justement, vous avez parlé de Decauville, et là je vais me tourner vers Jade, on va voir si elle a bien retenu sa leçon pendant ces deux années. Pourquoi Decauville ?
4: Paul Decauville, il invente le chemin de fer portatif en 1875. Et le chemin de fer portatif, c'est lorsqu'on pouvait en fait déplacer les voies autant qu'on le souhaitait. Il a breveté son invention dans le monde entier, ça a énormément servi lors de la Première Guerre mondiale. Aujourd'hui, en France, il y en a presque plus, voire pas du tout. Par contre, si vous allez en Asie, en Inde, en Afrique, il y en a encore. Et donc, à la base, c'était pour la petite ferme de ses parents pour ramasser les betteraves. Donc, c'était un outil essentiel pour leur réussite.
2: Et toi, tu voilà arrivé alors à la gare Decauville. Au niveau, justement, du lieu dit la gare à ce mur en vallon, il y avait la gare. Et maintenant, la gare porte le nom de Paul Decauville.
3: Alors, c'est la gare du musée qui porte le nom de Decauville.
2: D'accord.
3: La gare de Semur reste la gare de Semur. Mais par contre, l'autre gare, celle du musée, donc, est devenue la gare de Decauville, et le musée est devenu le musée qui porte le nom de Decauville. Tout simplement parce que, Jade vient d'expliquer que l'aventure de Decauville démarre dans une ferme, en fait, c'était sur la commune d'Evry, hein, au lieu dit le Petit-Bourg, à l'époque. Alors, si vous allez à Evry aujourd'hui, que vous cherchez la ferme de Petit-Bourg, vous allez avoir du mal à la trouver, hein. Mais donc, voilà. Donc, à l'époque, c'était ça. Et puis c'était une immense aventure. Hein. Jade vient d'expliquer que Paul a vendu dans le monde entier. Donc ça veut dire que l'usine de Decauville, qui part de la ferme de Petit-Bourg, qui déménage à Corbeil, juste à côté, donc à l'apogée, donc juste après la guerre de 14, c'est quand même 15 hectares d'usine et presque 2000 salariés. Du coup, des gens là-bas ont dit, bah, faut absolument qu'on fasse le musée de Decauville. Et donc ils ont essayé, mais malheureusement, ils n'ont pas réussi. Et donc à un moment, on les a rencontrés. Et puis en discutant tout ça, on a fini par dire finalement le musée de Decauville, puisqu'on peut pas le faire dans l'Essonne, on va le faire à ce mur en vallon. Du coup, le musée est devenu Decauville et la gare par la même occasion Decauville aussi.
2: Il n'y a pas besoin d'être du secteur hein, pour connaître et venir au musée au train de ce mur en vallon. L'année dernière, plus de 7000 visiteurs.
3: 7702 pour être précis.
2: D'accord. ce qui en fait quand même un sacré site touristique.
3: Alors oui, et puis une belle progression, donc un travail fabuleux des bénévoles et puis des salariés qui sont passés et des stagiaires qui sont passés, parce qu'en fait quand même je rappelle un chiffre qui est intéressant, 1999-2000, donc au passage du siècle, 1300 visiteurs.
2: Ah oui.
3: Et donc en 2025 on arrive à 7700, donc une belle progression. Alors tu dis que c'est un site important, en effet, puisque les musées ruraux de la Sarthe sont répertoriés par le département et on est 13 ou 14 à peu près, et on est en troisième position en termes de fréquentation sur l'ensemble des musées ruraux de la Sarthe. Donc ce qui est quand même bien, on rappelle quand même qu'on est à ce mur en vallon dans un tout petit village au fond de la campagne sartoise à l'est du département, c'est pas rien.
2: Jade, quand t'es arrivée à ce mur en vallon, tu t'es pas dit, je mets les pieds où là?
4: Non, pas du tout. On m'a très très bien accueillie tout de suite. Voilà, j'avais jamais eu l'occasion de travailler dans une association et d'avoir aussi ce côté très humain que j'ai pas eu forcément dans mes expériences d'avant, donc notamment dans mes jobs saisonniers. Et je vous remercie, enfin toute l'équipe du Musée au Train, je la remercie.
2: C'est pas un peu une crainte quand même parce que pour les jeunes qui arrivent comme ça, comme Margot également, on arrive pour travailler dans un milieu associatif. Donc on se dit, on verra pas le patron tous les jours, on verra pas forcément des membres de l'équipe tous les jours. C'est un peu compliqué pour ces jeunes qui arrivent. Margot.
4: Bah, j'avoue que j'ai toujours été attirée par le milieu associatif, donc j'ai un peu sauté sur l'occasion quand j'ai vu que le Musée au Train cherchait du monde pour les aider. Donc, pour l'instant, je suis super satisfaite de l'expérience et j'ai hâte de voir la suite.
2: Tu connaissais le Petit Train avant de... Encore un lapsus. Tu connaissais le Musée au Train avant justement de postuler ?
4: Juste de nom, très vite fait, honnêtement.
2: Ouais.
4: Mais c'est tout.
2: Bon, on va parler des événements du Musée au Train, parce que depuis des années, il y a énormément d'événements qui se sont créés pour dynamiser le site, pour faire venir un maximum de personnes. À Noël, il y a un train de Noël. À Halloween, il y a un train d'Halloween. Il y a également le Cluedo. Alors là, le Cluedo, on va en parler deux secondes quand même.
3: Ah bah oui, gros morceau.
2: Si je ne dis pas de bêtises, c'est une idée folle de Christian Potier. Entre autres,
3: oui, au départ, oui. Enfin, on a dû en parler un petit peu. Puis j'ai dit, bah oui, il faut qu'on essaie de lancer ça. Et puis il y a 7 ans maintenant, puisqu'on est en saison 7.
2: Alors ce qui est pas mal à chaque fois, c'est que lorsqu'il y a le Cluedo, je commence à faire la com à la radio et on reçoit un mail. C'est complet. Voilà.
3: Donc, alors là aujourd'hui, enfin 2025, bon voilà, on fait 4 séquences.
2: C'est les alternants.
3: Ah bah oui. Là c'est du boulot à Jade. Alors avec quand même Justine qui est une bénévole de la maison, plus Chloé qui est en même temps salariée d'été et bénévole. C'est ces deux filles là qui sont aujourd'hui les pilotes. C'est-à-dire que elles écrivent le scénario et elles mettent en scène. Après je te laisse continuer Jade.
4: Donc en effet on a 4 séances, donc 2 séances en juillet et 2 séances en août. Qui se joue à chaque fois à guichet fermé. C'est Justine et Chloé qui écrivent tout le scénario à l'avance. Ça prend énormément de temps, je dirais même 1 an avant souvent. Donc ça nécessite énormément de travail. Donc le but du Cluedo, je le rappelle, hein, mais c'est tout simplement de trouver qui est le meurtrier de l'affaire. Et donc les visiteurs, vont aller chercher des indices avec les acteurs, donc acteurs bénévoles. Tout le monde est bénévole dans cet événement. Donc il faut mobiliser une énorme équipe, que ça soit en acteurs, donc qui jouent des rôles importants pour l'enquête, et puis aussi les guides, les gens, les personnes qui accompagnent dans le musée, la conduite de train, l'accueil en gare. Donc voilà, souvent on est entre 20 et 30 lors de cet événement. Et donc moi, pour ma part, je vais préparer en fait toute la communication autour de cet événement. Donc ça va aller des réseaux sociaux, site internet, la presse, la radio, etc. Et puis aussi aider à la préparation, la logistique.
2: Hein. Et être présente le jour même.
4: Voilà, être présente le jour même. Et puis aussi parfois concevoir des petits documents qui permettront de résoudre l'enquête, tout simplement.
2: Alors ça, c'est pour cet été. Le Musée au Train a ouvert ses portes pour les premiers groupes. Et là, le 23 mai, on va avoir le premier événement, en tout cas de ce mois de mai, depuis l'ouverture officielle au groupe. C'est la nuit des musées au Musée au Train. Qu'est-ce qui va se passer? C'est-à-dire que là, on vient au Musée au Train et on reste toute la nuit.
3: N'exagérons pas.
4: N'exagérons pas. Donc, la nuit des musées, ça fait pas mal d'années qu'on l'a fait au Musée au Train. C'est tout simplement un train de nuit, donc les visiteurs arrivent à 20h, enfin le départ est à 20h, donc il faut quand même arriver un petit peu en avance. Et puis ils prennent le train, donc comme une visite habituelle qu'on peut avoir lors de nos ouvertures d'été. Ensuite, donc ils visitent le musée. Je le rappelle, hein, le musée c'est une visite immersive, ludique, interactive, notamment avec l'aide de plein de petites animations. Des vidéos, des sons, des images. On peut entrer dans les véhicules, etc. Et puis il y a aussi des quiz, donc quiz enfants et adultes, qui permettent de rendre la visite très très immersive. Et donc suite à ça, à un moment donné, le musée se transforme en nuit des musées, c'est le cas de le dire. Donc il fait beaucoup plus sombre et donc les visiteurs assistent à des animations musicales. Donc un concert. Donc là, cette année, on aura un groupe bénévole nommé Juste 3. Donc c'est un groupe qui vient de Vibray, qui est composé donc de Marc, Marité et Yves. Et puis, à leur compagnie, donc il y aura Dominique Chaboisseau, donc qui est pareil, un chanteur bénévole du Mans. Donc qui vont pouvoir nous proposer des chansons des années 60-80. pendant 1h15. Et puis après, bien évidemment, on se quitte pas comme ça au musée au train, hein. On est assez humain et donc on finit par un pot de l'amitié qui est offert afin de vraiment partager un moment convivial avec le public.
2: Il y aura un seul ou deux trains qui vont circuler ce soir-là?
4: Deux trains qui seront mis à disposition ce soir-là.
2: On fait comment pour réserver?
4: Pour la réservation, donc, ça sera sur notre site internet, donc muséeautrain.fr, ou ceux qui le souhaitent, ils peuvent réserver au numéro de téléphone suivant, donc le 06 30 84 41 33.
2: Un gros événement encore, Christian. Alors moi, je me revois il y a quelques années quand on parlait du petit train de Semur en Vallon, avec les véhicules en extérieur, le musée et les voitures en extérieur. Il y a une énorme évolution.
3: Ouais, et on peut dire merci à monsieur le préfet de l'époque, début du siècle, on va dire. Parce qu'en fait, comme tu le dis, le mini-musée artisanal qu'on avait à l'époque, c'était quelques voitures de chemin de fer, dont la fameuse voiture de métro, qui était rangée dehors. Mmh. Et pour aller visiter l'intérieur, parce qu'il y avait que l'intérieur qui se voyait, enfin, on les voyait dehors, bien sûr, fallait passer par le champ avec une accessibilité artisanale et même archaïque, on va dire. Et monsieur le préfet, à un moment, 2002-2003, nous dit, bah, vous savez, les normes handicapées, tout ça, accessibilité, c'est plus ça. Je peux pas vous laisser continuer à recevoir du public. Donc, c'est deux solutions. Ou vous fermez la maison, ou vous trouvez une autre solution. Et ben, donc, c'est le coup de pied aux fesses qui nous a fallu. Parce que, du coup, on s'est interrogé, puis on a dit, bah oui, ce serait bête de fermer. Et puis, bah, ça a donné lieu à ce qu'on voit aujourd'hui, c'est-à-dire le grand musée de 800 mètres carrés et de 200 mètres d'allée. Alors, évidemment, ça a pris presque 20 ans, donc, enfin, 15, 17 ans. Et beaucoup, beaucoup de travail de bénévoles. Ça a été énorme, un travail considérable. On a compté qu'on était à peu près, sur toute cette durée-là, donc 15, 17 ans, on a compté qu'on était à environ 80 000 heures de bénévolat.
2: Tu le disais tout à l'heure, Christian, une grosse baisse de bénévoles. Alors, malgré justement le travail, malgré la passion qui peut se partager, une énorme baisse de bénévoles qui s'est ressentie au fur et à mesure des années, où il y a eu un déclic qui a fait que les bénévoles ne sont plus venus d'un coup?
3: Non, c'est dans le temps. C'est petit à petit. Les anciens sont partis, forcément, par l'âge ou le décès, voilà. Mais la grande différence avec ce qui se passait avant 2000, on va dire, c'est qu'avant, quand des bénévoles s'en allaient, il y en avait au moins autant, voire plus, qui arrivaient. Depuis une bonne quinzaine d'années, les gens qui partent ne sont quasiment pas remplacés ou très peu remplacés. Donc forcément, les effectifs chutent, mais pas brutalement d'année en année. Alors ça fait un moment qu'on dit attention, danger, mais là, on le ressent encore plus. La preuve, c'est qu'on embauche encore plus cette année. Parce qu'en fait, ben, pour donner quelques chiffres, quand on a fait le musée, donc dans les allées, on va dire, il y a 10-12 ans, hein, qu'on a fait tout le musée, on était 60 bénévoles actifs. Il y a eu des chantiers, des journées où on était 20 actifs sur le terrain. Aujourd'hui, là, les gens travaillent le jeudi et le samedi, les bénévoles pour les travaux, je parle, on est entre 5 et 10, grand maximum. Et encore là, c'est à peu près convenable, parce que bon, avec un 5 et 10, on arrive à avancer quand même si c'est pas tout à fait ce qu'on souhaite. Mais là où le bas blesse le plus, c'est l'exploitation. C'est-à-dire recevoir les visiteurs, ça veut dire qu'à chaque fois qu'on reçoit soit des journées d'ouverture normale, soit des groupes, c'est 3 personnes qu'il faut. Oui. Or aujourd'hui, on a 7-8 bénévoles seulement pour toute l'année qui veulent bien venir faire de l'exploitation. Donc c'est plus possible. Cet été, en juillet-août, on va être à 70% de salariés pour recevoir les visiteurs. Alors évidemment, c'est mathématique, bah budgétairement c'est difficile quoi. Faut en faire des entrées à 10 balles pour arriver à absorber tout ça.
2: Justement, j'allais revenir au tarif 10,50 l'entrée.
3: Alors, c'est 10,50 cette année, bah Jade, vas-y, je te laisse faire, tu les connais aussi bien que moi les tarifs.
4: Donc cette année, donc ça sera 10,50 pour les adultes. Donc les adultes, c'est plus de 15 ans. Mmh. Les enfants, donc ça sera 7,50, donc c'est de 5 à 14 ans. Et puis après, on a le tarif gratuit, bien sûr, pour les petits bébés, là, les moins de 4 ans. Et bien sûr, les tarifs ont aussi augmenté, parce que forcément, la vie augmente. Et donc, nous, on doit s'adapter forcément et évoluer aussi avec ces conditions-là.
2: J'aimerais parler un peu aussi avec Margot, parce que là, dans le coup, quand t'es arrivé au musée au train, tu ne connaissais pas. Donc, tu as découvert le musée au train.
5: Oui.
2: Ça t'a plu?
5: Oui, complètement.
2: Il y a beaucoup de gens, comme on le disait, Christian, qui viennent au musée au train de Semur-en-Vallon, qui sont soit déjà venus, soit qui font plusieurs dizaines de kilomètres pour venir. Et il y a des gens qui habitent juste à côté, qui ne viennent pas, il faut leur donner envie. Alors Margot, grâce à toi, ils vont venir. Et donne-leur envie, justement.
4: Bah, déjà, je trouve ça super dommage qu'il y ait de moins en moins de bénévoles, parce que travailler dans un cadre pareil, je trouve ça magnifique, et c'est pas donné à tout le monde. Honnêtement, j'ai pu discuter avec tous les groupes que j'ai pu rencontrer. Tout le monde était super content, tout le monde a envie de revenir, et surtout le fait que tout a été créé par les bénévoles, c'est un travail monstrueux. Le musée est magnifique et le trajet en train surtout plaît à tous.
2: 200 mètres d'allée entièrement construit par les bénévoles.
3: Tout le musée, 800 mètres carrés. Alors la seule chose que les bénévoles n'ont pas fait, la charpente, parce que trop technique, et ils ont fait tout le reste. Et on a eu un coup de main d'un maçon, parce qu'on avait des gros travaux de génie civil, forcément. Et les bénévoles ont fait, mais une entreprise de maçonnerie est venue donner la main, est venue aider.
2: Cette nuit des musées, au train, ça se passera le samedi 23 mai à 20h. C'est 10,50€ pour les adultes, 7,50€ pour les enfants. On va évidemment visiter de nuit le musée au train, faire une halte avec des chanteurs bénévoles. On accentue bien le mot bénévole parce qu'on essaye d'en récupérer. Christian, avant de se dire au revoir, j'aimerais juste qu'on parle du premier bénévole de cette association qui était ton papa. Qu'est-ce qu'à ton avis il dirait aujourd'hui en voyant l'évolution du petit train, qui était à l'époque le petit train, qui est maintenant le musée au train?
3: Je pense qu'il dirait ce qu'il a dit dans les derniers moments où il a cité à une assemblée générale chez nous. L'association est dans de bonnes mains.
2: Merci beaucoup Christian Potier d'être venu au micro de la radio. Merci Jade et Margot également. On rappelle que le petit train de Semur-en-Vallon est ouvert à tous les groupes depuis ce début du mois de mai et à partir du 4 juillet, ouvert tous les après-midi jusqu'au 30 août. Merci d'être venu au micro de la radio. À bientôt.
3: Merci Teddy de ton invitation.
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5: Bonjour à tous. Quelles aides pour faire face à la hausse des prix du carburant? Sébastien Lecornudo a présenté aujourd'hui de nouvelles mesures de soutien. Il tiendra une conférence de presse à 17h, la première depuis sa prise de fonction à Matignon, consacrée aux conséquences de cette guerre. Parmi les premières pistes, un élargissement de la liste des professionnels concernés par le dispositif gros rouleur. En attendant, du côté du conflit entre l'Iran et les États-Unis, les pourparlers avec l'Iran tiennent à un fil, selon Donald Trump. Le président américain a dit espérer hier ne pas devoir prendre des mesures plus sévères contre Téhéran s'ils ne trouvaient pas d'accord. Les Iraniens, eux, disent examiner une nouvelle proposition américaine. Dernier acte pour la loi de simplification économique. Le Conseil constitutionnel doit annoncer aujourd'hui sa décision. Les sages sont particulièrement attendus sur la question de la suppression des ZFE, ces zones à faible émission, contre les voitures polluantes. La France reste le pays le plus attractif en Europe pour les investissements étrangers. C'est le résultat du baromètre du cabinet d'audit financier EY. Le pays perd des projets, un chiffre en recul de 17% sur un an, mais l'Hexagone conserve donc sa première place pour la 7e année consécutive. La Grande-Bretagne et l'Allemagne complètent ce podium. L'INSERM publie 3 études aujourd'hui pour dénoncer la dangerosité des produits ultra transformés. L'organisme de recherche publique dénonce notamment la consommation d'additifs, de colorants alimentaires et de conservateurs et antioxydants. Ces études montrent le lien entre leur consommation chez plus de 100 000 personnes et divers problèmes de santé tels que le cancer ou encore le diabète. Un jeune homme de 19 ans a été mis en examen hier à Toulouse après la mort d'un étudiant. La victime âgée de 18 ans est morte le 14 mai dernier d'une overdose après avoir consommé de l'ecstasy lors d'une soirée dans la ville rose. Le suspect est accusé de lui avoir vendu la drogue. Et puis on termine avec un mot de football. Aston Villa remporte la Ligue Europa. Les Anglais ont soulevé le trophée après un large succès 3-0 contre Fribourg à Istanbul hier. Le coach espagnol Unai Emery lui s'offre un 5e trophée dans cette compétition. Excellente matinée à tous.

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Comme chaque matin, Sophie sort de chez elle. Mais elle ne reconnaît rien. À la place de la folle circulation, un long chemin serpente devant sa maison, tout constellé de fleurs de pissenlit.

clopin-clopant, elle s'est récemment fait une entorse, elle l'emprunte. Les maisons du faubourg disparaissent peu à peu, remplacées par des lilas blancs, par centaines. Elle n'en croit pas ses yeux. Vision de fête, parfum de fête. Au moment où sa cheville endolorie commence à faiblir, une nuée d'oiseaux de printemps l'enveloppe soudain, la soulève et la transporte un peu plus loin, la dépose sur un tas de foin. Sophie, éblouie, respire et hume. Dans ce coin, les lilas sont couleur lilas. Ils embaument. Des tulipes sauvages chantent avec les orchidées et le plantain. Des rochers, scintillants de lumière, poussent entre les bras d'arbres tortueux. Soudain, le regard de Sophie accroche une sorte de cabane, ou plutôt un tipi, vaguement adossé à un rocher. On y aperçoit des lambeaux d'arc-en-ciel. N'importe qui serait intrigué, n'est-ce pas ? Sophie se relève laborieusement, s'approche. Les fragments de tenture tombent en poussière. Le tipi ne s'adosse pas au rocher, il cache juste l'entrée d'un boyau. Vous auriez voulu y jeter un œil, n'est-ce pas ? Eh bien, c'est ce qu'elle a fait. Juste après l'entrée du boyau, un couloir très étroit semble solidement maçonné. Allons-y. Oh là là, qu'il est long ce couloir, qu'il est profond, qu'il est sombre. Vous auriez des allumettes, s'il vous plaît ? Dans l'obscurité, sa jambe se tord et le couloir commence à descendre, sans discontinuer. Évidemment, ce n'est guère prudent de poursuivre. Mais bon, comme tous les matins, on se répète la même chose en se levant et, malgré tout, on continue. Parce que la curiosité est la plus forte. Fouit ! Il y a comme un courant d'air frais et, tout à coup, Sophie a les pieds dans l'eau. Ah, ses chaussures de marche n'apprécient pas et sa cheville non plus. Le couloir fait un coude, un autre coude. On n'abandonne pas, compagnon. Le niveau de l'eau monte. On entend le chant joyeux d'une cascade. Sophie sent qu'elle est près du but. Elle le pressent, elle l'intuite. Elle claque ce mot dans sa bouche pour se donner du courage. J'intuite, tu intuites, nous intuitons. Les minutes se distendent, se diluent dans l'eau qui monte, qui monte. Sophie rêve d'avoir des pieds palmés, des nageoires caudales, puis des nageoires dorsales et aussi bientôt des ouïes. Un léger courant, enfin. Son corps est emporté. La voilà, la cascade. Elle diffuse une lumière tendre sur, oh, vous n'y croirez jamais, un magnifique troupeau de flamants roses. Oh, ils sont bien une soixantaine, dressés chacun sur une patte, immobile. Plus besoin de nageoires caudales ou dorsales, par petites poussées de leurs pattes libres, les oiseaux roses guident Sophie vers le centre de leur groupe. Et là, Sophie, la mamie du bout de la rue, découvre un superbe gâteau rose et crémeux, piqueté d'autant de bougies que de flamants roses. 60. Sur le gâteau est inscrit couleur lilas. Joyeux anniversaire, mamie Sophie.

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0: 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Bonjour tout le monde, bienvenue sur votre radio locale en génois bilurien, Ornithorynque. Il est 10h.
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0: Soyez les bienvenus sur votre émission d'information locale. Teddy avec vous, 10h, 11h en direct sur l'antenne d'Ornithorynque. L'émission qui commence tout de suite avec l'information nationale et internationale avec Clémence Lobary. Bonjour Clémence.
1: Bonjour à tous. De nouvelles mesures pour faire face à la hausse des prix des carburants. Sébastien Lecornu doit les présenter en fin de journée. Parmi les premières pistes, un élargissement de la liste des professionnels concernés par le dispositif gros rouleur. Le gouvernement pourrait aussi inciter les entreprises à verser les primes Macron. Et dans ce contexte, les dépanneurs manifestent aujourd'hui à Paris. Les professionnels de la fourrière, du dépannage et du remorquage dénoncent l'augmentation de l'essence depuis le début du conflit au Moyen-Orient. Ils réclament une revalorisation de la grille tarifaire imposée par l'État. Jean-Noël Barrot demande la convocation de l'ambassadeur d'Israël en France, conséquence de la diffusion d'une vidéo par un ministre israélien. Elle montre des membres de la flottille pour Gaza après leur interpellation, des militants agenouillés et les mains liées. Le projet de loi agricole réécrit cette nuit à l'Assemblée nationale. Une coalition RN et les filles écologistes a ainsi voté pour l'interdiction d'importer toute denrée produite avec des pesticides interdits. Une mesure critiquée par la ministre de l'Agriculture, Annie Genevard. Elle craint que ce dispositif soit incompatible avec le droit européen. Les débats sur ce texte doivent s'étaler sur 2 semaines. 3 associations attaquent l'État en justice pour faire reconnaître sa responsabilité dans le scandale des PFAS. Génération Future, Notre Affaire à Tous et Bloom dénoncent son inaction dans le scandale de ces polluants éternels. Elles estiment que l'État a failli dans sa mission de protection des citoyens. Elles demandent au tribunal de l'obliger à mettre en place des dispositifs pollueur-payeur pour couvrir les coûts environnementaux et sanitaires de cette pollution. 2 enfants français retrouvés seuls au bord d'une route au Portugal. Les mineurs de 3 et 5 ans ont été confiés au service de l'ambassade de France. Selon CNN Portugal, ils résidaient chez leur père en France et auraient été kidnappés par leur mère. Elle serait activement recherchée. Et puis, le Pont Neuf transformé en caverne à Paris. Les équipes de l'artiste JR ont lancé cette nuit le gonflage d'une structure sur le plus vieux pont parisien. L'installation éphémère est une toile imprimée conçue pour reproduire un aspect rocheux. Elle sera accessible au public du 6 au 28 juin prochain. Excellente matinée à tous.
0: Merci Clémence. Prochain point sur l'information avec Clémence Lobary dans 1h15.
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0: Et un point sur la météo en ce jeudi 21 mai. Bonne nouvelle, après plusieurs journées à l'ambiance fraîchement automnale, le décor change totalement dans la Sarthe en ce jour où on célèbre les Constantins. Place à une météo digne d'un début d'été avec un soleil qui reprend enfin les commandes du ciel. Les nuages vont quasi disparaître aujourd'hui pour laisser place à un grand ciel bleu lumineux et généreux. Cet après-midi, les températures grimperont jusqu'à 25 degrés. Une sensation très agréable qui donnera d'ores et déjà des envies de terrasse, de balade ou même de première soirée d'été. Et ce n'est qu'un début puisque la chaleur devrait s'installer durablement dans les prochains jours avec une ambiance de plus en plus festive au fil de la semaine. Et ça, c'est plutôt sympa. Allez, nous sommes aujourd'hui le jeudi 21 mai 2026 et aujourd'hui, je vous propose de faire un petit retour dans les années 90 pour souhaiter un joyeux anniversaire à une figure incontournable du rap français, Stommy Bugsy, à 54 ans en ce jeudi 21. Bon, de son vrai nom, Gilles Duarte, hein, c'est son vrai nom, ouais, et puis il a décidé de s'appeler Stommy Bugsy, ça fait plus... T'as vu quoi? Il s'est imposé comme l'une des voix les plus mythiques du collectif Ministère Amer, un groupe qui s'est formé au début des années 90 à côté d'un certain Passy. À cette époque, le rap français en était encore à sa construction d'identité. Et eux sont arrivés avec des textes percutants, un ton brut et une énergie qui ont totalement secoué les codes de la musique française. Très vite, Stommy Bugsy s'est distingué par son style reconnaissable entre mille, avec sa voix grave, son flow posé et une attitude charismatique, une présence presque cinématographique avant même de devenir acteur. Car oui, après la musique, Stommy Bugsy s'est lancé dans le cinéma et la télé. On a pu le retrouver dans plusieurs films et séries françaises, preuve de quand même d'une carrière multiple facette. En solo, il a connu un gros succès à la fin des années 90 avec des titres devenus cultes par toute une génération, avec un univers de rap, d'influence funk, de soul et parfois même des sonorités festives. Il fait partie de ces artistes qui ont contribué à rendre le rap français populaire. Alors aujourd'hui, bah, on souhaite un bon anniversaire à Stomy Bugsy qui fête ses 54 ans. Et pour replonger dans cette ambiance tellement 90s, place maintenant à la musique sur votre radio locale Ornithorynx. Un des plus gros hits de Stomy Bugsy, voici Mon papa à moi est un gangster. C'est énorme ce titre. Passez une belle journée sur Ornithorynx.
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0: Tommy Bugsy fête ses 54 ans ce lundi 21 mai. On vient de se faire un de ses plus gros tubes. C'était « Mon papa à moi est un gangster » sur l'antenne de votre radio locale Ornithorynque.
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0: Nous sommes le 21 mai, une date marquée par plusieurs événements à travers le monde. Et tout d'abord, ce 21 mai marque la journée mondiale de la diversité culturelle. Diversité culturelle pour le dialogue et le développement. Une journée mise en place par l'UNESCO pour rappeler que les cultures du monde sont une richesse immense, un pont entre les peuples et un formidable moteur de paix et de créativité. Musique, langue, tradition et gastronomie. Allez, retour maintenant dans l'histoire de ce 21 mai, direction l'année 1927. Un jeune pilote américain est entré dans la légende. On en a parlé hier de Charles Lindbergh. Il était parti de New York le 20 mai à bord de son avion baptisé Spirit of Saint Louis. Il est atterri au Bourget le 21 mai, près de Paris, après plus de 33 heures de vol sans escale. Un exploit gigantesque pour l'époque. Des milliers de personnes l'ont attendu à son arrivée. Ce vol historique a ouvert une nouvelle ère pour l'aviation mondiale. En 1917, direction Atlanta aux États-Unis, où un terrible incendie a ravagé une partie de la ville. Près de 2000 bâtiments sont détruits et des milliers d'habitants se retrouvent sans logement. L'un des plus gros incendies urbains de l'histoire américaine. Le 21 mai 1991 reste également une date tragique pour l'Inde. Ce jour-là, l'ancien Premier ministre Rajiv Gandhi est assassiné lors d'un attentat suicide pendant une campagne électorale, un choc immense pour tout le pays. En 1996, le monde apprend avec émotion le 21 mai l'assassinat des 7 moines trappistes du monastère de Tadirine en Algérie. Enlevés quelques semaines plus tôt, leur disparition bouleverse l'opinion publique internationale et reste encore aujourd'hui entourée de nombreuses interrogations. Et puis enfin, en 2001, la France adopte une loi historique reconnaissant officiellement la traite négrière et l'esclavage, comme des crimes contre l'humanité. Une étape importante dans le devoir de mémoire et la reconnaissance des souffrances du passé. Voilà pour ce voyage dans l'histoire du 21 mai. Eh bien, revenons un petit peu à cette journée du 21 mai qui marque, je vous le disais, l'anniversaire de Tommy Bugsy qui fête ses 54 ans. Aujourd'hui, c'est également l'anniversaire de l'actrice américaine Lisa Edelstein qui fête aujourd'hui ses 60 ans. Aujourd'hui, c'est également, tiens, l'anniversaire de Antoine de Maximi, l'animateur de J'irai dormir chez vous, fête ses 67 ans. Ouais, et ben bon anniversaire aujourd'hui à Antoine de Maximi. Aujourd'hui, c'est également l'anniversaire de Éric Carrière du duo des Chevaliers du Fiel. Et bien Éric Carrière fête ses 69 ans. Bon anniversaire aujourd'hui à Mister T. Barracuda fête ses 74 ans. Aujourd'hui également, on souhaite un bon anniversaire à l'animateur Michel Cardoz avec sa légendaire moustache. Lui fête ses 84 ans. Belle journée, vous êtes sur votre radio locale Ornithorynque. Il est 10h15, c'est votre émission Teddy avec vous. Nous sommes en direct sur votre radio locale Ornithorynque. Je vous accompagne tous les jours de la semaine pour parler de l'actualité locale.

0: Merci encore. Au revoir et bien sûr, plus que jamais, on compte sur vous. Merci.
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2: Allez, on continue de parler de l'actualité locale à 10h20 sur Ornithorynque. Direction pour cela. Eh bien, un événement, avis aux amateurs de livres et d'animaux. C'est un événement original et passionnant qui va s'installer cette semaine dans le Sud-Sarthe, le festival littéraire Lecture aux animaux. C'est la 7e édition avec plein de découvertes et d'émotions organisées par l'association Les Mots à la Ligne. C'est un festival qui met à l'honneur l'animal sous toutes ses formes à travers la littérature et les arts de la scène. Pendant plusieurs jours, vous pourrez profiter de lectures, de contes, de poèmes, mais aussi de pièces de théâtre et même de projections de films. Et cette année encore, de nombreux artistes seront présents pour faire vivre cette univers exceptionnel. Parmi les différents invités annoncés, l'écrivain réalisateur Olivier Saladin, la comédienne Sophie Giraud, le chanteur et acteur Jean-Paul Borde, sans oublier plusieurs musiciens et intervenants passionnés. Le festival se déroule demain, samedi et dimanche avec une programmation pensée pour tout le monde, des curieux aux grands amateurs de culture. Une belle occasion de mêler imagination, réflexion et émotion autour du monde animal dans une ambiance conviviale et artistique. Pour les réservations et les renseignements, il y a une billetterie par téléphone qui est disponible au 02 43 93 02 07 02 43 93 02 07. Passez une belle journée, 10h20, vous êtes sur Ornithorynque, c'est votre émission Teddy avec vous. Dans un instant, le programme télé de ce jeudi 21 mai 2026. Il y aura également l'horoscope de Nathalie et Lionel.

0: Bonjour à tous, nous fêtons Constantin. Alors, quelle sera l'ambiance de la journée?
1: Vous qui êtes bélier, l'influence de Pluton génère un climat planétaire qui vous invite à semer des idées et à cultiver des envies.
0: Taureau, une situation du passé semble ressurgir et il faudra bien évidemment y faire face.
1: Gémeaux, des décisions sont à prendre et ce, de façon ferme. Et oui, vous devez passer à l'action.
0: Cancer, du retard est à craindre dans l'organisation du travail.
1: Les lions, écoutez votre intuition plutôt que votre raison et demandez-vous ce qui vous ferait vraiment plaisir.
0: Vierge, si vous avez besoin d'un conseil, sachez qu'une personne de confiance autour de vous sera là.
1: Les balances, de bonnes surprises vous attendent et une accalmie bienvenue se profile.
0: Scorpion, vous ne savez pas trop où vous allez ou ce que vous voulez faire, vous vous posez trop de questions.
1: Sagittaire, vous prenez sur vous en ce moment, vous paierez de vos actes passés.
0: Capricorne, quelques tensions sont à craindre. Il y a, semble-t-il, quelqu'un qui sème le trouble sur votre chemin.
1: Aujourd'hui, Verseau, vous vous efforcerez d'être équitable dans vos jugements afin de n'offenser personne.
0: Enfin, Poisson, votre renommée est en jeu. Vous serez à la hauteur de vos responsabilités. Bonne journée à tous. À demain pour un nouvel horoscope. Nous fêterons Émile.
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0: Le magnifique duo entre Elsa et Glenn Medeiros en 1987. Un roman d'amitié sur Ornithorynque. Bonjour tout le monde, bienvenue 10h30.
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0: Un petit coup d'œil sur le programme de votre soirée à la télé sur TF1. On vous propose le film Aka à partir de 21h10 avec Alban Lenoir et entre autres Eric Cantona à retrouver ce soir sur la première chaîne de votre télé. Sur France 2, un nouveau numéro de Envoyé spécial présenté par Élise Lucet. On parlera d'appartements pour seniors. Est-ce que c'est un scandale puisque des seniors qui vivent au milieu des poubelles, des appartements infestés de cafards. Envoyé spécial révèle des images choc d'un établissement pour personnel âgé où certains habitants doivent être livrés à eux-mêmes. On parlera du diesel à l'électrique. On parlera d'Indonésie également. C'est à retrouver ce soir dans l'émission Envoyé spécial à partir de 21h10 sur France 2. Sur France 3, vous allez retrouver votre série télé Cassandre avec une rediffusion d'un épisode. Sur France 4, le film Omar la fraise à partir de 21h10. Un film, une comédie franco-algérienne à retrouver ce soir avec entre autres Benoît Magimel. Sur France 5, les mystères des

reine guerrière d'Assyrie, un documentaire exceptionnel à retrouver à 21h05 sur M6. Le maillon faible spécial traître, après avoir manipulé, bluffé, trahi dans les couloirs du château, des célébrités qui ont participé à l'émission Les Traites vont s'affronter dans une toute autre épreuve où il s'agit de répondre juste et vite. Le maillon faible s'est présenté sur la 6e chaîne par Olivier Mine. Tous les gains seront reversés pour l'association Magie à l'hôpital. On va retrouver Sophie Davant, l'actrice Armelle, André Boucher alias Passepartout, Ariel Mallet, Ginger Beach, Major Movement, Nicole Ferroni et encore Emmanuel Petit. C'est à retrouver ce soir et c'est sur M6. Sur Arte, c'est le premier épisode d'une nouvelle série télé qui s'appelle Eti, à partir de 20h55. Sur la chaîne parlementaire, à 20h40, Heidi's Ice en Antarctique avec une glaciologue. Sur W9, des numéros inédits de Yak, la vérité qui compte, à partir de 21h25. Sur TMC, vous allez retrouver le film Tellement proche avec Vincent Elbaz et Isabelle Carré, une comédie de Eric Toledano et Olivier Nakache. Sur TFX, Ce que veulent les femmes, en film, c'est marrant, une bonne comédie américaine avec Mel Gibson et Helen Hunt. C'est à retrouver ce soir sur la 11e chaîne de votre télé à 21h10. Sur Gulli à 21h05, les 100 vidéos qui ont fait rire le monde entier, spécial les animaux pètent les plombs. Sur ces stars, on sera au cœur de l'enquête avec les gendarmes de Saint-Tropez. Sur T18, vous allez retrouver à 20h55 le film Killer Elite avec Jason Statham. Sur Nouveau 19, Mad Max Fury Road à 21h10. Sur TF1, série film New York Section Criminelle. Sur la chaîne L'Équipe, ce sera la 16e soirée de la première ligue de fléchettes à retrouver en direct. Sur Sister, Elodie Gossuin nous amène faire un tour dans le camping. Vive le camping sans chichi chez les ch'tis. Sur RMC Story, on repart en vacances avec la folie du camping-car, des vacances pas comme les autres. Sur RMC Découverte, vintage mécanique avec la Fiat Panda 4x4. Et puis enfin sur RMC Life, Fringe, votre série télé est à retrouver à partir de 21h10. Autrement, eh bien, ce soir, c'est une soirée rock que l'on vous propose sur l'antenne de votre radio locale Ornithorynque. Vous allez retrouver ce soir à partir de 20h, notre ami Yves qui sera présent pour son émission Les Oreilles qui Trinquent. Alors, une émission que vous n'avez pas pu retrouver ce samedi, c'était le 16 mai dernier, pour la simple raison qu'il y avait les 24 heures de la bille. Mais Yves, en fait, sera quand même là ce soir et vous proposera de jouer ensemble Les Oreilles qui Trinquent. C'est à retrouver ce soir à 20h. C'est une rediffusion. Et puis, à noter également que vous allez pouvoir retrouver à 21h Philippe et la British Connection. Tiens, on reste pour parler de Yves, sachant que l'émission des Oreilles qui Trinquent est à retrouver tous les samedis à 17h sur Ornithorynque. Et ce samedi, émission spéciale à retrouver en direct avec la présence exclusive du groupe Kitty Is Not Dead. Le groupe originaire de Saint-Calais sera présent en direct pour répondre aux questions de Yves, discuter ensemble, jouer un petit morceau. C'est à retrouver ce samedi 23 mai en direct sur l'antenne d'Ornithorynque et c'est à partir de 17h. Belle journée sur l'antenne de votre radio. Il est 10h35. C'est votre émission Teddy avec vous. Dans un instant, on ira en direction de La Chapelle Saint-Aubin pour un élan de solidarité. Juste après, Olivia Ruiz et Renan Luce.

0: Un extrait de la comédie musicale du Soldat Rose à la Fabrique de Jouets. C'était Olivia Ruiz et Renan Luce, frères et sœurs, sur l'antenne d'Ornithorynque.
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0: Je vous le disais, on va parler de choses qui vont arriver et puis un petit peu d'actualité locale dans cette émission de Teddy avec vous avant de retrouver dans un instant la rubrique Tous en forme et la rubrique emploi de ce jeudi 21 mai. Je vous le disais, direction la chapelle Saint-Aubin où un élan de solidarité se prépare pour venir en aide aux plus démunis. Le centre communal d'action sociale organise le samedi 9 juin un grand dîner dansant afin de récolter des fonds au profit des familles les plus fragiles de la commune. Au programme, une soirée conviviale, chaleureuse et festive avec un repas animé par l'orchestre Cagnamour. Les bénéfices de cet événement permettront notamment de financer un colis de Noël pour les personnes âgées, mais aussi tout simplement pour les personnes confrontées à des difficultés au quotidien. Une belle initiative locale qui montre encore une fois que la solidarité passe aussi par des moments de partage et de convivialité. Le prix de ce repas est de 18 € par personne avec un menu complet. Les inscriptions se font jusqu'à samedi de la semaine prochaine, le 30 mai, directement auprès de la mairie de la chapelle Saint-Aubin. Nous en parlions mardi dans cette émission de Teddy avec vous de ce dramatique accident de la route qui s'est produit dimanche dernier sur la commune de Champagné près du Mans. Les faits se sont déroulés peu avant 15h au niveau de la départementale 323. Selon les premiers éléments, une collision impliquant deux véhicules s'est produite dans des circonstances encore en cours d'enquête. Malgré l'intervention rapide des secours, une victime n'a malheureusement pas survécu à ses blessures. Son décès a été constaté sur place par les équipes médicales. Dans le second véhicule, deux autres victimes ont été grièvement blessées. L'une d'entre elles a été héliportée au CHU d'Angers. D'importants moyens de sécurité avaient été mis en place sur les lieux de l'accident afin de sécuriser la zone et de venir en aide aux victimes. La circulation avait été perturbée pendant l'intervention. On apprend aujourd'hui dans les colonnes du Maine Libre que le bilan s'annonce plus lourd puisque l'accident a finalement provoqué la mort d'une seconde personne. Le conducteur du second véhicule, âgé d'une quarantaine d'années, n'a pas survécu des suites de cet accident. L'enquête est toujours en cours. Du côté des 24 heures du Mans, c'est une page qui se tourne après plusieurs années passées derrière le micro du célèbre circuit sartois. Vincent Cerutti n'animera pas l'édition 2026. L'annonce a été faite récemment par l'ACO, l'Automobile Club de l'Ouest. L'animateur et speaker officiel des 24 heures du Mans depuis 2015 ne sera pas présent. Une décision qui marque la fin d'une époque pour de nombreux passionnés de sport auto. Depuis près de 8 ans, Vincent Cerutti était devenu l'une des voix emblématiques du circuit, présent pour faire vibrer les tribunes, commenter l'ambiance et accompagner les grands moments de la course. Il avait su s'imposer au travers de son style énergique et populaire. Mais l'histoire entre le speaker et les 24 heures semble aujourd'hui arriver au bout de la ligne droite. Selon plusieurs informations relayées, des désaccords seraient apparus autour de l'organisation et de certains ajustements liés aux animations. Cette annonce suscite déjà de nombreuses réactions chez les habitués de l'épreuve, tant Vincent Cerutti faisait désormais partie des décors sonores des 24 heures, au même titre que son confrère Bruno Vandestick. Reste maintenant à savoir qui prendra le relais au micro de l'édition 2026. Tiens, on va parler du camp du jour avant de parler de deux animations, deux événements qui vont avoir lieu dans notre communauté de communes pour ce week-end. On va parler donc, je vous le disais, du camp du jour, direction le tribunal du Mans pour une affaire aussi étonnante qu'imprudente. Un homme de 50 ans a récemment été condamné après avoir été contrôlé alcoolisé à deux reprises dans la même journée. Alors, ça s'est passé le 16 mai dernier. Le gars, en fait, il participait à un tournoi de pétanque. Il était contrôlé positif au volant de sa voiture. Donc, les gendarmes lui ont immédiatement retiré son permis et lui ont interdit de reprendre la route. Il est reparti à pied, mais quelques heures plus tard, l'homme revient au volant de sa voiture qu'il a été récupéré. Et il est revenu directement devant la brigade de gendarmerie. Alors les gendarmes ont décidé de procéder à un nouveau contrôle d'alcoolémie. Résultat, près de 2 grammes d'alcool dans le litre de sang. Un beau taux, en tout cas, un sacré record pour la journée. Au tribunal, le quinquagénaire a expliqué avoir consommé plusieurs verres après son premier contrôle, estimant qu'il ne représentait pour lui plus un danger puisqu'il roulait sans permis. Évidemment, ça n'a pas du tout convaincu la justice. Déjà connu pour diverses infractions routières, l'homme a été condamné à 8 mois de prison avec sursis, l'annulation actuelle de son permis de conduire, ainsi que, s'il repasse son permis, l'obligation d'équiper son futur véhicule d'un éthylotest anti-démarrage. Bon, une affaire en tout cas qui rappelle une nouvelle fois les dangers de l'alcool au volant, responsable chaque année de nombreux accidents sur les routes françaises. Donc si vous prenez le volant, faites gaffe à vous. Et puis on va parler de deux sorties qui vont avoir lieu ce week-end. La première, on va parler plus du côté scolaire, hein, puisque la maison familiale rurale, la MFR CFA de Torigny-sur-Duye, ouvre ses portes demain. Entre 16h et 20h dans les locaux de la MFR, 28 rue du Breil, à Torigny-sur-Duye, c'est à la Gautellerie. Vous pourrez découvrir les différentes formations proposées en alternance, en stage ou en apprentissage. L'établissement qui accueille notamment les élèves de 4e et de 3e avec des orientations professionnelles, mais aussi des formations dans différents domaines, les services à la personne, la vente ou encore la maroquinerie. Une journée porte ouverte qui permettra aux visiteurs de rencontrer également les équipes pédagogiques, les élèves et de découvrir le fonctionnement de cette école avec aussi l'internat. Alors que vous soyez collégien, futur apprenti ou adulte en reconversion, rendez-vous demain entre 16h et 20h à la maison familiale rurale de Torigny-sur-Duye. Et puis, il va se passer un événement du côté de Bouloir ce samedi. L'association des petites biluriennes organise une grande soirée karaoké à la salle polyvalente de Bouloir à partir de 19h. Une soirée placée sous le signe de la musique, mais surtout du partage et de la bonne humeur. Alors que vous soyez un grand chanteur ou simplement un chanteur de salle de bain, vous connaissez uniquement les refrains des chansons, rendez-vous sur place. La soirée sera animée pour faire monter l'ambiance tout au long de la nuit. Sur place, il y aura également une buvette et un espace restauration avec des planches bistrot à réserver en contactant directement l'association sur la page Facebook Les Petites Biluriennes. Allez, je vous souhaite de passer une très belle journée. Il est 11h moins le quart, vous êtes sur Ornithorynque, que dans un instant, la rubrique Tous en forme de Nathalie, on va parler de cacahuètes et puis également la rubrique emploi de ce jeudi 21 mai. Juste après, la chanteuse sartoise Leslie, L'envers de la terre.

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1: Pourquoi manger des cacahuètes? Longtemps réduite à un simple apéritif, la cacahuète est en réalité un aliment nutritionnellement riche. Source de protéines végétales, de bons lipides, de vitamines, de fibres et de minéraux essentiels comme le manganèse et le sélénium, elle offre de nombreux bienfaits pour la santé. Sa teneur en nutriments essentiels en fait un aliment à forte valeur nutritionnelle. La cacahuète fait partie des légumineuses comme le pois chiche ou la lentille. Sa composition nutritionnelle la rapproche pourtant des super aliments riches comme les amandes ou les noisettes. Avec environ 25 g de protéines pour 100 g, elle est aussi bien chargée en lipides de qualité, notamment 49% d'acides gras, majoritairement monoinsaturés, ces bonnes graisses qui chouchoutent le cœur. La teneur en glucides reste modérée, 16%, dont une large part de fibres, ce qui en fait un aliment à index glycémique bas, utile pour la gestion de la glycémie. Elle offre des apports intéressants en vitamines et minéraux, des vitamines E, B3, B9, qui soutiennent l'énergie et la régénération cellulaire, et une bonne dose de magnésium, zinc et cuivre pour la forme. Elle contient également des antioxydants comme les polyphénols qui aident à neutraliser les radicaux libres et à protéger les cellules. Son profil en acides aminés essentiels est plus équilibré que celui de la plupart des végétaux, ce qui en fait un allié de choix pour ceux qui veulent limiter la viande. Avec environ 560 calories pour 100 grammes, la cacahuète est un aliment dense à intégrer en quantité mesurée. Mais sa richesse nutritionnelle en fait une collation idéale, notamment avant ou après une activité physique. On pourrait croire que les cacahuètes font grossir à la simple vue de leur densité calorique. Et pourtant, elles peuvent aider à garder la ligne. Tout est une question de mesure et d'alimentation contrôlée. Leur teneur en fibres est plutôt importante. Résultat, elles restent plus longtemps dans l'estomac, elles ralentissent la digestion et calment la faim. Pour les sportifs, la cacahuète est l'encas idéal pour recharger les batteries sans tomber dans la junk food. Elle coche donc toutes les cases du sportif, bon gras, glucides complexes et protéines végétales bien fournies et en prime des acides aminés. La cacahuète est aussi riche en magnésium, parfait pour éviter les crampes, et en vitamine B3 essentielle au métabolisme énergétique.

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1: Et on commence avec la société Volatech de Champagnier qui est actuellement à la recherche d'un assistant administratif ou d'une assistante administrative pour un contrat à durée indéterminée de 35 heures hebdomadaires. Vous gérez la prise en charge du standard téléphonique de l'entreprise. Vous gérez également l'ensemble de l'administration des ventes. Vous élaborez et suivrez les devis. Vous enregistrerez et suivrez les commandes clients. Vous suivrez également les délais et coordonnerez avec les services en interne l'établissement des factures. Vous gérez l'approvisionnement avec les fournisseurs. Vous entretiendrez des relations avec ces fournisseurs, dont une partie importante à l'étranger. Vous prendrez également en charge la gestion des stocks. DUT ou un titre professionnel en tant qu'assistant ou assistante administrative est demandé. 2 ans d'expérience sur un poste similaire est également requis. Si vous êtes intéressé, vous contactez l'entreprise Volatech de Champagnier. Numéro de l'offre France Travail 207 XVXR. La société Steph Transport Le Mans est actuellement à la recherche d'un agent de saisie homme ou femme pour un contrat à durée déterminée de 6 mois, 35 heures hebdomadaires. C'est pour un poste à compter du 26 mai prochain. Vous collecterez et enregistrerez les informations clients en vous assurant de la conformité et la fiabilité des éléments retranscrits par les outils. Vous contrôlerez, corrigerez et informerez les services concernés en rapprochant les données saisies des flux documentaires, en rapprochant les données saisies des flux documentaires clients à l'arrivée des véhicules. Vous mettrez à disposition tous ces éléments et documents nécessaires aux opérations de transport et vous réaliserez diverses tâches administratives du service. Vous travaillerez du lundi au samedi à partir de 10h du matin. Une expérience de 1 an est demandée. Si vous êtes intéressé, vous contactez Audrey Militon de la société de transport Steph au Mans. Numéro de l'offre France Travail 207 XQQB. L'agence d'intérim Partner Le Mans est actuellement à la recherche de préparateurs de commandes hommes ou femmes pour des missions de très longue durée, 35 heures hebdomadaires, à pourvoir sur Allon. Vous préparerez les commandes dans un environnement réfrigéré à moins 20 degrés. Vous utiliserez un chariot élévateur. Vous acheminerez les palettes vers la zone d'expédition. Vous participerez également au nettoyage et à la propreté de l'entrepôt. Vous possédez idéalement vos CACES 1A ou 1B. Si cette offre vous intéresse, vous contactez l'agence d'intérim Partner au Mans. Numéro de l'offre France Travail 207 XHPN. L'agence Synergie Intérim de La Ferté-Bernard recherche un opérateur en fabrication en maroquinerie homme ou femme pour une mission de 3 mois, 35 heures hebdomadaires à pourvoir sur Torigny-sur-Duye. Vous réaliserez les opérations de préparation, coupe, collage, assemblage et couture des pièces en cuir. Vous effectuerez le contrôle de qualité visuelle des produits finis. Vous veillerez à la conformité des éléments selon les fiches techniques et les gammes de fabrication. Vous utiliserez des machines à coudre industrielles et des outils de précision avec minutie. Une première expérience ou une formation en maroquinerie, couture, sellerie ou métier manuel de précision est appréciée. Les débutants se sont cependant acceptés. Si cette offre vous intéresse, contactez l'agence Synergie Intérim de La Ferté-Bernard. Numéro de l'offre France Travail 207 WJSQ. Et enfin, l'entreprise Logimob de Conneré recherche un chauffeur livreur de cuisine aménagé homme ou femme pour un contrat à durée déterminée de 3 mois, 35 heures hebdomadaires. Vos missions principales seront la réception, le chargement du véhicule, la livraison de marchandises, ainsi que la réception contre remboursement. Vous vérifierez la qualité et la quantité des colis, chargerez les colis et les arrimerez. Vous livrerez la totalité de la commande. Vous occuperez également de l'entretien de votre véhicule. Les débutants sont acceptés. Si vous êtes intéressé, vous contactez l'entreprise Logimob Conneré. Numéro de l'offre France Travail 207 V V J B.
2: Si l'une de ces offres vous intéresse, contactez France Travail sur son site internet francetravail.fr.
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1: Et ben voilà les amis, on arrive au terme de votre émission de Teddy avec vous. J'étais très heureux de vous retrouver comme tous les jours de la semaine sur l'antenne de votre radio locale Ornithorynque. Ça faisait longtemps qu'on s'est fait une semaine complète. Ouais. Rendez-vous demain de 10h à 11h. On va évidemment parler de l'actualité locale ensemble. Un petit coup d'œil sur la programmation de votre radio d'ici 5 minutes. On va se retrouver au cœur de l'album avec l'album de Josiane. Ouais, la chanteuse canadienne qu'on va retrouver tout à l'heure. Aux alentours de 10h05 sur l'antenne de votre radio locale Ornithorynque. Il y aura également les infos avec celle qui nous accompagne tous les matins, Clémence Lobary. Tout à l'heure, à 11h30, vous allez retrouver Yves pour la rubrique « Il était une fois ». On sera avec le groupe Trianne. Yves, que vous allez également retrouver ce soir pour la rediffusion, la diffusion d'ailleurs de l'émission « Les oreilles qui trinquent ». Et attention, événement exceptionnel. Demain, vous retrouverez une émission... inédite de la cave au grenier. Ce sera toujours avec Yves sur l'antenne de votre radio locale Ornithorynque. Je vous souhaite de passer un très bon jeudi. Il va faire beau, il va faire chaud aujourd'hui en ce 21 mai. Ouais, peut-être un avant-goût de cet été. Allez, bisous tout le monde et à demain en direct 10h-11h sur votre radio locale Ornithorynque.
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Salut à tous et bienvenue sur l'antenne de votre radio locale Ornithorynque. C'est l'heure de se retrouver pour Au cœur de l'album, la découverte musicale de la semaine. Et cette semaine, j'ai envie de vous présenter la chanteuse Josiane, une autrice, compositrice et interprète acadienne qui évolue entre la pop francophone et anglophone avec une authenticité marquée par son accent chiac et une écriture instinctive. Originaire de Dieppe, au New Brunswick, elle s'est fait connaître en remportant l'émission La Voix, The Voice, au Canada, en 2020. Par la suite, elle signe avec sa première maison de disques et vient de sortir son nouvel album en juillet dernier. L'album s'appelle Toxic. Et c'est l'album de la semaine que je vous propose de découvrir tout au long de cette semaine sur l'antenne de votre radio locale Ornithorynque. Voici la chanteuse Josiane avec le titre Silence.

Vous venez d'écouter et peut-être découvrir la chanteuse Josiane, la chanteuse canadienne qu'on vient d'écouter sur l'antenne de votre radio locale Ornithorynque. Un titre extrait de son dernier album qui s'appelle Toxique. Vous voulez en savoir plus sur la chanteuse? Rendez-vous sur sa page Facebook, Instagram et TikTok, ainsi que sur sa chaîne YouTube, Spotify, ou alors sur le site internet josianemusique.com. C'était la découverte de la semaine.

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1: Bonjour à tous. Quelles aides pour faire face à la hausse des prix du carburant? Sébastien Lecornu doit présenter aujourd'hui de nouvelles mesures de soutien. Il tiendra une conférence de presse à 17h, la première depuis sa prise de fonction à Matignon consacrée aux conséquences de cette guerre. Parmi les premières pistes, un élargissement de la liste des professionnels concernés par le dispositif gros rouleur. Et dans ce contexte, une nouvelle session de négociation en vue dans le cadre du conflit en Iran. Le chef de l'armée pakistanaise est attendu sur place dans le cadre de discussions entre Iraniens et Américains. Téhéran a dit hier examiner une nouvelle proposition de Washington, mais affirme rester méfiant. Dernier acte pour la loi de simplification économique. Le Conseil constitutionnel doit annoncer aujourd'hui sa décision. Les sages sont particulièrement attendus sur la question de la suppression des ZFE, ces zones à faibles émissions contre les voitures polluantes. 228 familles de victimes dans l'attente. La Cour d'appel de Paris rend aujourd'hui son verdict dans le procès du crash du vol Rio-Paris. En 2009, l'avion s'est écrasé en mer après son décollage depuis le Brésil. 216 passagers et 12 membres d'équipage sont morts. Le parquet général de la Cour d'appel a requis la condamnation d'Air France et d'Airbus. Le jugement est attendu en début d'après-midi. Plusieurs maires demandent l'annulation des concerts de Patrick Bruel. Le chanteur est visé par une série de plaintes pour viol et agression sexuelle. Et à Paris, notamment, Emmanuel Grégoire a estimé que l'artiste devrait mettre sa carrière entre parenthèses. Le maire de Marseille, Benoît Payan, a appelé à déprogrammer son spectacle. Patrick Bruel, qui pourrait être visé par de nouvelles plaintes, selon Jade Doucelin. Elle est avocate d'une dépliante sur BFM TV. C'est une première en France. Le tribunal administratif de Toulouse a condamné la ville pour inaction face à 36 enseignes lumineuses allumées la nuit. La législation l'interdit depuis 2013. La ville devra verser 1500 euros à France Nature Environnement Midi-Pyrénées. Et puis du tennis, le tirage au sort du tableau principal de Roland-Garros, c'est aujourd'hui. Il débute cet après-midi à 14h. Excellente fin de matinée à tous.
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0: Il était une fois... Trion, la découverte ou l'ignorance, de l'album La découverte ou l'ignorance, en 1976.
1: Le breton est-il ma langue maternelle? Non. Je suis né à Nantes où on ne le parle pas.
0: 1976, Trion électrifie sa musique avec apport de batterie, basse et guitare électrique pour accompagner les contes et légendes traditionnelles bretons déclamés et interprétés sur trois albums proposés depuis le début des années 70, participant avec Gilles Servat, Alan Stivell, Glenn Moore, Sonner Yendu, Anne Triskel, Gueltaz, entre autres, au renouveau de la culture bretonne via la voix artistique. C'est d'autant plus notable et remarquable pour Trion, qui signifie « les trois gens » en breton, alors que c'est le gallo qui est le parler local, groupe formé de trois amis, Jean Choquin, Jean-Paul Corbineau et Jean-Louis Jossic, tous trois nés à Nantes, ville qui n'est administrativement plus bretonne depuis 1941, la Loire inférieure, ancien nom de la Loire Atlantique jusqu'en 1957, ayant été séparée de la Bretagne

historique pour intégrer les Pays de la Loire, une région artificielle et tarabiscotée. Parmi les 12 titres présents sur le 4e album de Trillian se trouve la première version de la chanson la plus connue du groupe, La Jument de Michaud, également connue sous le titre Le Loup, le Renard et la Belette, chanson traditionnelle déjà très populaire en France, car chantée dans toutes les régions, déclinée sous des textes proches. Et ce 4e album porte le nom de la dernière chanson de celui-ci, La Découverte ou l'Ignorance, qui n'est en réalité pas vraiment une chanson, car le texte est déclamé posément sur un fond musical, les paroles étant adaptées d'un texte de Morvan Lebesque, issu de son livre « Comment peut-on être breton ?», publié en 1970, sur une musique à l'unisson de celle pratiquée sur les trois premiers albums de Trillian, acoustique, et donc en opposition à celle électrique déployée sur ce 4e album. Une guitare acoustique sobre et légère accompagne des paroles sincères et profondes. Les paroles portent ainsi une signification d'une simplicité confondante, mais pas d'un simplisme benêt. Il ne suffit pas juste d'être né en Bretagne ou d'être issu d'ancêtres bretons pour être légitimement considéré comme breton, mais plutôt, qu'importe votre origine, native de partout dans le monde, vous pouvez, en votre fort intérieur, vous reconnaître breton par l'acceptation de sa culture riche et diverse, une considération d'appartenance avec jouissance pleine et entière, comme un universalisme breton. De ce fait, contrairement à certaines mauvaises interprétations, le texte de cette chanson n'est pas un manifeste séparatiste, c'est bien une ouverture au monde, comme ce peuple breton qui est grand voyageur. Tiens, et ça explique pourquoi Dieu a inventé la bière, pour empêcher les Bretons de devenir les maîtres du monde. Comme avec La Découverte ou l'Ignorance, il y a des textes simples, emplis de questions et de sincérité, mais qui ne demandent pas d'explication. Juste le plaisir de l'écoute pour percevoir toutes les émotions qui se dégagent de la plénitude que ressentent ceux qui se sentent et se disent bretons. Alors, sortez votre Gwenadu, le drapeau breton blanc et noir. Et où que vous soyez dans le monde, comme nous le constatons régulièrement lors de défilés ou d'événements sportifs, Jeux olympiques et Coupes du monde, laissez-vous porter par la joie et cette infinie zénitude décomplexée des Bretons, déployée par la simplicité et la sincérité des mots. Enjoy life. Carpe diem.

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Je l'ai d'ailleurs fait, et j'ai longtemps ignoré que j'étais breton. Français sans problème, il me faut donc vivre la Bretagne en surplus, ou pour mieux dire,

Et à chaque génération, des hommes se reconnaissent bretons. À cette heure, des enfants naissent en Bretagne. Seront-ils bretons? Nul ne le sait. À chacun, l'âge venu, la découverte.

c'était Il était une fois, Trian, La découverte ou l'ignorance, de l'album La découverte ou l'ignorance en 1976.

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1: Nous sommes aujourd'hui le 21 mai. La FIFA, la Fédération Internationale de Football, est née un 21 mai, le 21 mai 1904. Une de ses grandes compétitions n'est autre que la Coupe du Monde de Football. Tout de suite, le début de cette belle histoire. Saint Graal de tout footballeur qui ne rêve pas un jour pouvoir s'accaparer le beau trophée doré, le plus convoité, celui de la Coupe du Monde de football. Mais comment est née cette énorme machine à succès ? L'élaboration de cette compétition, le plus grand événement sportif mondial après les Jeux Olympiques, démarre quasiment en même temps que l'établissement de la Fédération Internationale. En effet, la FIFA a été créée le 21 mai 1904 et déjà dans ses premiers statuts était consacré un article annonçant la création d'un championnat international dont la fédération serait son unique corps organisateur. Initialement prévu en 1905 en Suisse, le projet mettra finalement quelques années à aboutir. En 1921, entre en fonction à la présidence de la FIFA le français Jules Rimet. Celui-ci va vite faire évoluer ce dossier de genèse de la compétition. Dès 1926, il lance une commission d'études afin de la préparer. Le fameux mondial aura ainsi lieu tous les 4 ans, et ceci dès l'année 1930. Restait encore le nom de l'hôte de cette première édition, et le choix de la FIFA s'est donc arrêté sur l'Uruguay. Alors me direz-vous, pourquoi faire autant de routes en Amérique du Sud ? Eh bien d'une part, il ne faut pas oublier que la Céleste, la sélection uruguayenne, fut à l'époque double championne olympique en titre, mais qu'on y célébrait également en ce pays le centenaire de son indépendance, d'où aussi le nom de son stade national, El Stadio Centenario, le stade du centenaire construit pour l'occasion afin de recevoir ce tout premier tournoi mondial. Seule la France, la Belgique, la Roumanie et la Yougoslavie seront les représentantes européennes. Et le trophée alors ? La récompense originale représentait une femme ailée, rappelant Niké, la déesse grecque de la victoire. Une coupe pesant près de 4 kilos tout de même, fait d'or et d'argent. Elle est le fruit du travail du sculpteur hexagonal Abel Lafleur. Celle-ci, dans un premier temps, recevra le nom de Victoire, puis fut rebaptisée en l'honneur du président de la FIFA, Coupe Jules Rimet, et fut ainsi remise le 30 juillet 1930 au vainqueur, sans surprise, le pays hôte, ultra favori, l'Uruguay, battant son voisin argentin par le score de 4-2. Des années d'élaboration pour une conquête sportive planétaire qui fait encore aujourd'hui tourner la tête de tous les footeux depuis presque 90 ans.
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0: Bonjour à tous, nous fêtons Constantin. Alors, quelle sera l'ambiance de la journée?
1: Vous qui êtes bélier, l'influence de Pluton génère un climat planétaire qui vous invite à semer des idées et à cultiver des envies.
0: Taureau, une situation du passé semble ressurgir et il faudra bien évidemment y faire face.
1: Gémeaux, des décisions sont à prendre et ce, de façon ferme. Et oui, vous devez passer à l'action.
0: Cancer, du retard est à craindre dans l'organisation du travail.
1: Les lions, écoutez votre intuition plutôt que votre raison et demandez-vous ce qui vous ferait vraiment plaisir.
0: Vierge, si vous avez besoin d'un conseil, sachez qu'une personne de confiance autour de vous sera là.
1: Les balances, de bonnes surprises vous attendent et une accalmie bienvenue se profile.
0: Scorpion, vous ne savez pas trop où vous allez ou ce que vous voulez faire, vous vous posez trop de questions.
1: Sagittaire, vous prenez sur vous en ce moment, vous paierez de vos actes passés.
0: Capricorne, quelques tensions sont à craindre. Il y a, semble-t-il, quelqu'un qui sème le trouble sur votre chemin.
1: Aujourd'hui, Verseau, vous vous efforcerez d'être équitable dans vos jugements afin de n'offenser personne.
0: Enfin, Poisson, votre renommée est en jeu. Vous serez à la hauteur de vos responsabilités. Bonne journée à tous. À demain pour un nouvel horoscope. Nous fêterons Émile.

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1: Bonjour à tous. Le prix des carburants toujours au plus haut. Le Premier ministre Sébastien Lecornu doit prendre la parole ce soir et faire de nouvelles annonces. Le procès du crash Rio-Paris, la cour d'appel de Paris rend son verdict aujourd'hui. Airbus et Air France risquent la condamnation. Et puis les aliments ultra transformés à éviter. L'INSERM publie aujourd'hui 3 études qui attestent de leur dangerosité. La crise énergétique va durer. Sébastien Lecornu a été clair. Les guerres hybrides ou malheureusement les guerres plus directes vont se multiplier avec des conséquences sur les prix des énergies comme les carburants. Le chef du gouvernement qui doit prendre la parole aujourd'hui pour annoncer de nouvelles mesures d'aide, notamment pour les gros rouleurs. Mais pas question de baisser les taxes et les efforts seront partagés selon Bruno Cotterès, politologue et chercheur au CEVIPOF.
2: Pour lui, c'est une crise qui est durable compte tenu de l'absence totale de visibilité que nous avons sur la durée de la crise. Il a, je crois, employé l'expression que la géopolitique était rentrée dans le réservoir des Français. Ça va être aux administrations, hein, les efforts qui sont demandés. Moi, mon administration, qui est le CNRS, vient de se prendre un coup de rabot de 20 millions d'euros. Donc c'est plutôt par des économies sur certaines dépenses publiques et pas par des impôts ou des taxes. Mais c'est vrai que d'une certaine manière, donner des coups de rabot à des dépenses publiques, c'est indirectement demander des efforts aux Français.
1: Le gouvernement prévoyait déjà 6 milliards d'euros d'économies pour cette année 2026. Paris, Marseille, Brest ou encore Nancy, plusieurs maires appellent Patrick Bruel à renoncer à se produire dans leur ville. Le chanteur, visé, on le rappelle, par une douzaine de procédures pour viol et agression sexuelle, doit démarrer une tournée en France et à l'étranger à la mi-juin. 3 dates ont déjà été annulées au Canada. Ce matin, la ministre déléguée chargée de l'égalité femmes-hommes, Aurore Berger, a estimé que c'était à l'artiste de décider. Au Portugal, 2 enfants de nationalité française âgés de 3 et 5 ans ont été retrouvés seuls au bord d'une route mardi soir. On l'a appris ce matin. Leur mère est activement recherchée. Selon les premiers éléments de l'enquête, les enfants pourraient avoir été abandonnés. 228 familles de victimes dans l'attente. La cour d'appel de Paris rend aujourd'hui son verdict dans le procès du crash du vol AF447 Rio-Paris. En 2009, l'avion s'est écrasé en mer après son décollage depuis le Brésil. 216 passagers et 12 membres d'équipage meurent. L'image de la dérive bleue, blanc, rouge de l'avion repêché est devenue symbole de l'accident. Très vite, les sondes qui permettent de mesurer la vitesse de l'appareil sont pointées du doigt, complètement givrées. Elles n'ont pas fourni les informations correctement aux pilotes. D'abord relaxés, Airbus et Air France risquent cette fois la condamnation, Nicolas Gomez.
3: Le parquet général a en effet requis la condamnation des 2 groupes pour homicide involontaire. Pour la justice, Airbus a sous-estimé la gravité du défaut de ces fameuses sondes Pitot. L'avionneur n'aurait pas non plus suffisamment informé les compagnies aériennes. Air France aussi est mis en cause pour défaut d'information sur les procédures en cas de gel des sondes. Des fautes qui ont concouru de façon certaine à la survenance du crash selon le parquet. Les 2 entreprises françaises risquent 225 000 euros d'amende maximum en tant que personne morale. Une condamnation qui jettera l'opprobre et un discrédit sur ces 2 compagnies et qui doit résonner comme un avertissement, affirmé en automne dernier l'avocat général.
1: Air France assure n'avoir pas commis de faute pénale à l'origine de cet accident. Airbus de son côté assure ne reconnaître aucune charge reprochée. Jugement attendu en début d'après-midi. Dernier acte pour la loi de simplification économique. Le Conseil constitutionnel doit annoncer aujourd'hui sa décision. Les sages sont particulièrement attendus sur la question de la suppression des ZFE, ces zones à faible émission contre les voitures polluantes. De nouvelles preuves scientifiques démontrent la dangerosité des aliments ultra transformés. L'INSERM publie aujourd'hui 3 études dans plusieurs revues et l'organisme de recherche publique dénonce notamment la consommation d'additifs, de colorants alimentaires, conservateurs et antioxydants. Clémence Lobary.
4: Oui, il y en a beaucoup, hein. Plus de 139 000 aliments et boissons sur les plus 3 millions répertoriés en 2024 contiennent au moins un additif colorant alimentaire. Et les chercheurs dénoncent le lien entre la consommation de ces produits chez plus de 100 000 personnes et divers problèmes de santé. Ainsi, les colorants alimentaires pris dans leur globalité sont associés à une augmentation de 38% du risque de diabète de type 2 chez les plus forts consommateurs comparés aux plus faiblement exposés. Pour les conservateurs et le risque d'hypertension, ce chiffre atteint 24%. Les auteurs appellent donc à réévaluer les mesures de sécurité autour de ces additifs afin de mieux protéger la population.
1: Le ministère de l'Agriculture rappelle de son côté que les additifs alimentaires doivent disposer d'une autorisation européenne pour être utilisés. Attention, dernier jour pour pour effectuer votre déclaration d'impôt en ligne pour certains départements. Ce numéroté de 1 à 19 ont jusqu'à 23h59 ce soir. En cas de retard, le montant des impôts sera majoré de 10%. Et puis Roland-Garros, c'est ce week-end. En attendant, rendez-vous à 14h pour le tirage au sort des tableaux principaux. Voilà pour les infos. Très bon après-midi à tous.

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1: Et on commence avec la société Volatech de Champagnier qui est actuellement à la recherche d'un assistant administratif ou d'une assistante administrative pour un contrat à durée indéterminée de 35 heures hebdomadaires. Vous gérez la prise en charge du standard téléphonique de l'entreprise. Vous gérez également l'ensemble de l'administration des ventes. Vous élaborez et suivrez les devis. Vous enregistrerez et suivrez les commandes clients. Vous suivrez également les délais et coordonnerez avec les services en interne l'établissement des factures. Vous gérez l'approvisionnement avec les fournisseurs. Vous entretiendrez des relations avec ces fournisseurs, dont une partie importante à l'étranger. Vous prendrez également en charge la gestion des stocks. DUT ou un titre professionnel en tant qu'assistant ou assistante administrative est demandé. 2 ans d'expérience sur un poste similaire est également requis. Si vous êtes intéressé, vous contactez l'entreprise Volatech de Champagnier. Numéro de l'offre France Travail 207 X V X R. La société Steph Transport Le Mans est actuellement à la recherche d'un agent de saisie homme ou femme pour un contrat à durée déterminée de 6 mois, 35 heures hebdomadaires. C'est pour un poste à compter du 26 mai prochain. Vous collecterez et enregistrerez les informations clients en vous assurant de la conformité et la fiabilité des éléments retranscrits par les outils. Vous contrôlerez, corrigerez et informerez les services concernés en rapprochant les données saisies des flux documentaires, en rapprochant les données saisies des flux documentaires clients à l'arrivée des véhicules. Vous mettrez à disposition tous ces éléments et documents nécessaires aux opérations de transport et vous réaliserez diverses tâches administratives du service. Vous travaillerez du lundi au samedi à partir de 10h du matin. Une expérience de 1 an est demandée. Si vous êtes intéressé, vous contactez Audrey Militon de la société de transport Steph au Mans. Numéro de l'offre France Travail 207 X Q Q B. L'agence d'intérim Partner Le Mans est actuellement à la recherche de préparateurs de commandes hommes ou femmes pour des missions de très longue durée, 35 heures hebdomadaires, à pourvoir sur Allon. Vous préparerez les commandes dans un environnement réfrigéré à moins 20 degrés. Vous utiliserez un chariot élévateur. Vous acheminerez les palettes vers la zone d'expédition. Vous participerez également au nettoyage et à la propreté de l'entrepôt. Vous possédez idéalement vos CACES 1A ou 1B. Si cette offre vous intéresse, vous contactez l'agence d'intérim Partner au Mans. Numéro de l'offre France Travail 207 X H P N. L'agence Synergie Intérim de La Ferté-Bernard recherche un opérateur en fabrication en maroquinerie homme ou femme pour une mission de 3 mois, 35 heures hebdomadaires à pourvoir sur Torigny-sur-Duez. Vous réaliserez les opérations de préparation, coupe, collage, assemblage et couture des pièces en cuir. Vous effectuerez le contrôle de qualité visuelle des produits finis. Vous veillerez à la conformité des éléments selon les fiches techniques et les gammes de fabrication. Vous utiliserez des machines à coudre industrielles et des outils de précision avec minutie. Une première expérience ou une formation en maroquinerie, couture, sellerie ou métier manuel de précision est appréciée. Les débutants sont cependant acceptés. Si cette offre vous intéresse, contactez l'agence Synergie Intérim de La Ferté-Bernard. Numéro de l'offre France Travail 207 W J S Q. Et enfin, l'entreprise Logimob de Conneré recherche un chauffeur livreur de cuisine aménagé homme ou femme pour un contrat à durée déterminée de 3 mois, 35 heures hebdomadaires. Vos missions principales seront la réception, le chargement du véhicule, la livraison de marchandises, ainsi que la réception contre remboursement. Vous vérifierez la qualité et la quantité des colis, chargerez les colis et les arrimerez. Vous livrerez la totalité de la commande. Vous occuperez également de l'entretien de votre véhicule. Les débutants sont acceptés. Si vous êtes intéressé, vous contactez l'entreprise Logimob Conneré. Numéro de l'offre France Travail 207 V V J B.
2: Si l'une de ces offres vous intéresse, contactez France Travail sur son site internet francetravail.fr.

Salut à tous et bienvenue sur l'antenne de votre radio locale Ornithorynque. C'est l'heure de se retrouver pour Au cœur de l'album, la découverte musicale de la semaine. Et cette semaine, j'ai envie de vous présenter la chanteuse Josiane, une autrice, compositrice et interprète acadienne qui évolue entre la pop francophone et anglophone avec une authenticité marquée par son accent chiac et une écriture instinctive. Originaire de Dieppe, au New Brunswick, elle s'est fait connaître en remportant l'émission La Voix, The Voice, au Canada, en 2020. Par la suite, elle signe avec sa première maison de disques et vient de sortir son nouvel album en juillet dernier. L'album s'appelle Toxic. Et c'est l'album de la semaine que je vous propose de découvrir tout au long de cette semaine sur l'antenne de votre radio locale Ornithorynque. Voici la chanteuse Josiane avec le titre Silence.

Vous venez d'écouter et peut-être découvrir la chanteuse Josiane, la chanteuse canadienne qu'on vient d'écouter sur l'antenne de votre radio locale Ornithorynque. Un titre extrait de son dernier album qui s'appelle Toxique. Vous voulez en savoir plus sur la chanteuse? Rendez-vous sur sa page Facebook, Instagram et TikTok, ainsi que sur sa chaîne YouTube, Spotify, ou alors sur le site internet josianemusique.com. C'était la découverte de la semaine dans votre

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1: Voici le dernier single de Flo de la Vega. Aimez les gens. J'avoue.

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1: Bonjour à tous. Après les taxis, les ambulanciers ou encore les professionnels du BTP, les dépanneurs réclament aussi des aides face à la hausse des prix du carburant. Ils manifestent depuis ce matin à Paris, alors que Sébastien Lecornu doit tenir une conférence de presse à partir de 17h pour annoncer de nouvelles mesures de soutien. Le gouvernement les veut toujours ciblées et non généralisées. La grande distribution pointée du doigt par les sénateurs. Une commission d'enquête sénatoriale dénonce les pratiques abusives des distributeurs qui n'hésitent pas, selon ce rapport, à recourir à l'intimidation et à la contrainte pour obtenir des baisses de prix, des menaces de baisse de commandes, voire de retrait des rayons. Le Sénat propose 24 mesures pour rééquilibrer le rapport de force, comme un renforcement des contrôles ou encore un affichage obligatoire des marges sur les fruits et les légumes dans les grandes surfaces. La pression s'accentue sur Patrick Bruel. Plusieurs maires, comme ceux de Paris, Marseille, Lille ou encore Forêt en Belgique, appellent le chanteur à annuler ses concerts prévus dans leur ville. C'est une décision qui lui appartient, estime de son côté la ministre déléguée chargée de l'égalité femmes-hommes, Aurore Berger. Patrick Bruel est visé par au moins 12 plaintes pour viol, tentative de viol et agression sexuelle. 5000 euros d'amende pour l'organisateur d'une messe en hommage à Pétain. Le président de l'association de défense de la mémoire du maréchal a été condamné pour contestation publique de crimes contre l'humanité. C'était en novembre dernier à Verdun. L'octogénaire avait soutenu que le chef du régime de Vichy avait sauvé au moins 700 000 juifs durant la Seconde Guerre mondiale. Un week-end de la Pentecôte qui s'annonce très chaud. Les températures vont dépasser les 30 degrés à partir d'aujourd'hui, notamment dans le sud-ouest. Les préfectures des Landes, de Gironde et des Pyrénées-Atlantiques appellent les baigneurs à la prudence. Les journées d'aujourd'hui et demain sont classées à risque élevé pour les courants de Baïne. Et puis le tirage au sort du tableau final de Roland-Garros à suivre en début d'après-midi. C'est Tony Estanguet qui va s'en charger à partir de 14h. Le tournoi lui débute, on le rappelle, ce dimanche. Voilà pour l'essentiel de l'info. Excellent après-midi à tous.
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Bonjour. Aujourd'hui, nos pas nous mènent en Maine-Roux, canton de Bonnétable, à la rencontre des Guierchois, les 1300 habitants de la Guierche. Attention à ne pas confondre avec sa quasi-homonyme d'Indre-et-Loire nommée la Guierche. Bordée à l'ouest par la Sarthe, bourg rural, la Guierche est bordée par Montbiseau, Souligné sous Ballon, Jouet-l'Abbé, Neuville-sur-Sarthe, La Bazoge et Souillé. Pour le plaisir de visiter, direction l'église Notre-Dame du Rosaire. De plus, nous marchons sur les pas de Yolande Folliot, née en 1952, actrice qui a habité la Guierche. À noter que chaque premier week-end d'octobre, la commune est animée par son bric-à-brac annuel. Fin de cette balade à la Guierche. Mais nous nous retrouvons très vite pour une nouvelle déambulation sartoise. À bientôt, et sartoisement vôtre.

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1: L'amicale des sapeurs-pompiers de Savigny-l'Évêque organise le dimanche 24 mai à partir de 7h la randonnée cyclotouriste des sapeurs-pompiers de Savigny-l'Évêque. Le départ a lieu au centre de secours avec trois parcours au choix de 33, 63 et 96 km. Inscription et renseignements sur le site Eloasso.
2: Théâtre de rue le vendredi 29 mai à Lombron. Rendez-vous à 21h pour découvrir la compagnie La Bravache, qui joueront l'Iliade. Top chrono, quatre joyeux interprètes de la compagnie La Bravache relèvent le défi de raconter et jouer toute l'histoire de l'Iliade en 50 minutes. Attendez-vous à trembler de rire devant ce spectacle approximativement spectaculaire, mais réellement épique et fidèle au récit mythique, à peine égratigné au passage. Et avant le spectacle, marché et repas sur place. Rendez-vous place de l'église, réservation auprès de l'association Théâtre Épidore au 02 43 35 56 04 ou sur le site internet www.théâtre-épidore.com. En cas de mauvais temps, repli salle Simone Veil, route de Montfort-le-Genois.
1: L'association du patrimoine de l'Auroué, pays de Lucé, organise son concert dans l'église de Saint-Vincent-du-Lauroué le samedi 6 juin à 20h45. La soirée sera animée par le quartet Naya Samba Jazz. 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
0: Et voici en nouveauté Willy Sambo avec le titre Respire.
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1: Les grandes souffrances qui peuvent délabrer à jamais une vie affective ne se rencontrent que chez ceux qui connaissent la passion. Boris Cyrulnik.
0: C'était l'idée positive du jour.

0: Oh, OGM, mais pas les nodules. OGM bien les petits rongeurs. OGM Monsanto pas bien. OGM pas mourir comme ça. OGM le duel sur Round Up. OGM l'ail au goût du jour. OGM trop le maïs. Oups. OGM pas quand on nous ment. Bonjour à toutes et à tous, bienvenue dans un nouveau Un pas devant l'autre. Cette semaine, je vous le donne en mille, nous parlons des OGM. Eh bien oui, l'actualité nous met sous les yeux le résultat d'une étude qui, elle, serait complète. Enfin, disons que les études précédentes qui ne montraient aucun signe de danger, toxicité, n'étaient pas complètes. C'est surtout ça. Donc, nos fameux petits rats qui ont été cobayes pour ces tests pendant 2 ans, durée relativement raisonnable comparée aux études habituelles où les durées sont moins importantes. À votre avis, comment peut-on mesurer les effets d'un élément actif sur 15 jours, un mois? Tout le monde a pu voir, je pense, les images de ces fameux petits rats aux nodules hors normes. Quelques effets: tumeurs mammaires chez les femelles, troubles hépatiques et rénaux chez les mâles, espérance de vie réduite. Ce sont les effets de cette étude comparée entre des rats ayant consommé pendant 2 ans du maïs OGM, un autre lot de rats ayant consommé pendant 2 ans du maïs OGM et ce fameux pesticide de la firme que nous connaissons tous, qui a un pouvoir immense de par le monde. Un troisième lot ayant consommé seulement du pesticide. Oui, c'est pour l'étude. Et un quatrième lot de rats témoins. Alors, pourquoi donner du pesticide aux rats? C'est pour étudier les effets de ce pesticide que nous mettons sur nos productions céréalières ou légumières, donc que nous retrouvons sur les aliments que nous consommons, ou bien que les animaux consomment, et puis nous les retrouvons peut-être dans la viande de ces animaux qui auront consommé des céréales traitées avec ce fameux pesticide. Alors tout ça n'est pas un procès pour dénoncer une personne en particulier, mais surtout pour dénoncer et mettre, je ne vais pas utiliser le mot dénoncer, mais mettre en avant l'idée de garder le principe de précaution. Eh bien oui, un pesticide, ça sert à quoi? Ça sert à tuer. Alors pourquoi ce pesticide n'aurait aucun effet sur les animaux et ou les humains qui le consomment? En petite proportion, bien sûr, mais il y en a quand même dans les aliments que nous consommons. Donc bien évidemment, le lot de rats testés ayant consommé du pesticide avait des problèmes, effectivement. Le lot de rats ayant consommé seulement du maïs OGM a lui aussi eu des problèmes. Si cela vous intéresse, vous pouvez tout à fait trouver du détail sur le maïs NK603 prochainement dans la revue Food and Chemical Toxicology. Alors, un petit point sur lequel j'aimerais revenir et qui recoupe d'autres émissions qui ont déjà été faites. L'effet de ce fameux pesticide magique, on peut le citer, hein, il y a lui que tout le monde connaît, mais il y en a plein d'autres qui sont beaucoup moins connus puisqu'on en a fait beaucoup moins la pub, mais c'est le même principe. Donc le Roundup, comme ça parle à tout le monde, parce que si on donne seulement le principe actif, ça ne parlera pas forcément à tout le monde. Ben, ce pesticide a des effets nocifs sur notre système endocrinien, c'est-à-dire l'ensemble des organes qui ont une fonction de sécrétion d'hormones. Alors on va en citer quelques-unes: l'hypophyse, la thyroïde et la parathyroïde, le pancréas, les glandes surrénales, les testicules et les ovaires. Quant à l'OGM présent dans le céréal, il pourrait entraîner la modification d'une enzyme qui est impliquée dans la synthèse d'acides aminés qui composent notre ADN, qui pourrait donc perturber cette enzyme qui nous sert à protéger notre corps contre la cancérogénèse. Donc c'est un petit peu dommage quand même. Je vais rajouter un petit élément qui pourrait intéresser les non-initiés. Souvent, ces études d'effets de nouvelles fabrications génétiquement modifiées, ces études sont faites par des chercheurs sur des temps courts, mais surtout sont financées par les grandes firmes productrices de ces fameux OGM ou pesticides. Donc, objectif, point d'interrogation. On va s'arrêter cette fois-ci sur les OGM. C'était, encore une fois, je le redis, pas pour pointer du doigt un ou deux fabricants, c'est pour pointer du doigt le fait que le principe de précaution, on ne l'applique plus, on joue aux apprentis sorciers, et peut-être que tous les problèmes que nous avons aujourd'hui viennent de ce petit jeu-là. Alors, réfléchissons un petit peu, restons à l'écoute de tous ceux qui nous entourent. La nature nous donne parfois de beaux exemples. On se quitte en musique avec une chanson transgénique. À ne pas prendre au premier degré, bien sûr. Ça va de soi. Et on se retrouve très vite sur Ornithorynque pour un nouveau Un pas devant l'autre. Prenez soin de vous.
1: Hey, mais toi, tu penses-tu que c'est transgénique, ça?
2: Aucune idée.
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1: Bonjour à tous. Vers un élargissement de la liste des professions éligibles à une aide gros rouleur, c'est l'une des pistes envisagées par le gouvernement, alors que Sébastien Lecornu doit annoncer de nouvelles aides en fin d'après-midi face à la hausse des prix du carburant. Une conférence de presse à suivre à partir de 17h. Il n'est pas question d'un retour du quoi qu'il en coûte. Ces aides seront ciblées et non généralisées. Le gouvernement exclut toujours une baisse générale des taxes sur les carburants. Une décision en appel très attendue, 17 ans après le drame, la Cour d'appel de Paris se prononce sur la responsabilité d'Airbus et d'Air France dans le crash du vol Rio-Paris en 2009 dans l'Atlantique. Relaxé en première instance, les deux groupes sont poursuivis pour homicide involontaire. L'accident le plus meurtrier de l'histoire des compagnies françaises avait fait 228 morts. Autre décision attendue aujourd'hui, la loi de simplification économique arrive devant le Conseil constitutionnel. Les sages pourraient notamment censurer la suppression des ZFE. Le texte prévoit aussi un assouplissement des règles contre l'artificialisation des sols. Réponse attendue autour de 18h. L'État accusé d'inaction face aux polluants éternels. 3 associations et 6 riverains de sites pollués en Haute-Savoie et dans le Bas-Rhin ont déposé plainte mercredi devant le tribunal administratif de Paris. Elles dénoncent des carences et demandent à l'État de faire cesser les rejets de PFAS dans l'environnement. Un rapport d'octobre dernier a révélé que 24% des adolescents français dépassent les seuils de PFAS recommandés. Un match classé à risque, 2200 policiers et gendarmes seront mobilisés demain pour la finale de la Coupe de France entre Lens et Nice. Un périmètre de sécurité sera mis en place dès 16h autour du Stade de France. Entre 40 000 et 60 000 supporters lensois sont attendus dans les tribunes contre environ 10 000 niçois. La préfecture redoute également la présence d'ultras venus de Lille, rivaux des ultras lensois. Et puis la saison des férias est lancée dans le sud. Il y en a plusieurs en ce week-end de la Pentecôte. Et notamment celle de Nîmes qui débute ce soir. Plus d'1 million de personnes sont attendues jusqu'à lundi. Très bonne journée à tous.

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4: Bah Thierry, tu ne présentes pas ta copine à ta mère. T'as honte ou quoi? Comment elle s'appelle celle-là, cette fois-ci? Mélanie?
5: Oh.
4: Bah tant pis, hein. C'est toi qui choisis, hein. Mélanie. Oh. J'avais un cochon d'Inde qui s'appelait Mélanie. Ben grignote pas le mytho, Mélanie, mais t'es fou à l'aise, hein. Mélanie. Bon, pourquoi pas, hein. Mélanie. J'aurais vu plutôt brune, moi. Que Mélanie, c'est la blonde, hein. C'est la blonde, hein. Hein. Brune. Mais qu'est-ce qu'elle a fait à ses cheveux? Oh, tirer tes cheveux de poussin. Eh, prenez un palmito, Mélanie. Bah, Thierry, je suis pas content, hein. T'aurais pu me dire que Mélanie est enceinte, non? Eh, prenez un palmito, Mélanie. De toute façon, ça changera rien. Mais c'est bien, Mélanie. J'aurais pas imaginé, hein.
5: Ah ouais?
4: Ben c'est bien, mais ben maintenant c'est plus maman qui va laver les slips à Thierry, c'est Mélanie. Parce que les affaires à Thierry, elles sont pas toujours bien nettes, hein. Il peut garder ses affaires intimes 15 jours durant, hein. C'est un fruit dégueulasse, hein. Par contre, faudra laver à la machine, hein, parce qu'à la main, ça attaque comme tu l'acide, hein. Mais prenez pas le mytho, Mélanie. Qu'est-ce qu'elle fait dans la vie, Mélanie? Vous êtes plusieurs, apparemment, hein? Qu'est-ce qu'elle fait? Demandeuse d'emploi? Toi aussi, non? Faudra voir à pas croquer ton argent de poche à Thierry, hein? Qu'est-ce qu'elle veut faire plus tard, Mélanie? Institutrice, c'est bien. Comme ça, elle apprendra à lire à Thierry. Hein. Prenez pas le mytho, Mélanie. Ben, c'est bien. Ben, Thierry, tu promets que cette fois-ci, ce sera la bonne, hein? Parce que c'est un infamé, celui-là, hein? Parce que quand il a rendez-vous avec une poulette, hein, ça concorde, hein, là, ça change du tout, là, hein. Je l'ai vu picoler une bouteille d'eau de colonne Saint-Michel. Ah, tiens-moi. C'est un vrai sagouin. Comment qu'elle s'appelait l'ancienne petite fiancée, Thierry? Ça se souvient plus. Ou alors il fait semblant, hein. Moi, je l'aimais bien, moi. Je m'étais attaché. Il va nous manquer, Jean-Marc. Il vous l'avait pas dit, celle-là. Tu penses, hein? Il se cachait dans les coins, là, pour se faire des bisous d'amoureuse, hein? Un jour, je les ai surpris, ils étaient collés comme des caniches, hein? Ils s'aimaient comme l'amour d'un bonhomme et d'une bonne femme. Sauf que c'était un bonhomme et un bonhomme. On a bien été obligé d'accepter, hein. Prenez pas le mytho, Mélanie. Essayez de tricoter, Mélanie. Non? Parce que Jean-Marc, oui, hein. J'aimais bien Jean-Marc. Samedi soir, il nous faisait des imitations, t'as Nicordi, là, la bombe du curé, là. Puis c'est dans ma culotte, hein. C'est un sacré loustique, hein. Prenez pas le mytho, Mélanie. Vous finissez pas. Qu'est-ce qu'il y a? Il y a quelque chose qui passe pas.
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0: 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Salut à tous, bienvenue dans votre chronique cinéma. Salut Ludo.
1: Salut Patoche.
0: Et voilà, comme toutes les semaines, il y a le film d'horreur et d'épouvante.
1: Exactement.
0: Il sort ce mercredi 20 mai. Et Ludo, bah voilà, je l'ai pris un peu exprès pour ça, parce que c'est le seul à apprécier les films d'horreur à la radio. Et donc, je te propose Passenger.
2: Oui.
0: De André, alors, Aubaret Vrédal.
2: Aubaret, j'aime bien. J'ai bien aimé celui-là.
0: Oui, ça doit être un gars du Nord.
3: Oui, un
0: extrême Nord. Avec Jacob Scipio, Lou Liobel et Mélissa Léo. Le petit résumé, je t'écoute.
4: Après avoir été témoin d'un terrible accident de la route, un jeune couple réalise qu'il n'a pas quitté les lieux du drame sans être suivi. Une présence démoniaque, le passager, ou le passageur comme on veut, se joint à leur voyage en van et transforme leur aventure en un véritable cauchemar, déterminé à ne s'arrêter qu'une fois qu'elle les aura tous les deux emportés.
0: Eh ben, j'ai pas envie du tout de savoir si je vais être emporté. En tout cas, on écoute la bande-annonce. Voilà, il y a beaucoup de sons et très peu de dialogue, donc c'est pas évident. On écoute.
5: Putain, laisse-moi une minute, ça va. Oh,

0: J'ai vu ses rayures sur la voiture hier soir. Trois traits, exactement pareil.
1: Vous vous êtes pas arrêté, j'espère. C'est une créature contre nature.
2: Il y a quelque chose qui nous suit.
3: Saint-Christophe, 32 milliards de jours. Durant mon parcours, alerte-moi si le danger approche. Le danger approche. Le danger approche. Le danger approche.
1: Personne n'échappe aux passagers.

0: Passenger, c'est dans toutes vos salles ce mercredi 20 mai. Bon, moi, un huis clos dans une voiture avec un monstre qui te poursuit, ça se passe la nuit, tout le temps quasiment. Le passager, ben, il va les poursuivre dans leur van et il va faire des bêtises. Il y a plein de cadavres dans un champ à un moment donné, on se demande pourquoi.
1: Enfin, c'est tout ce qu'il a pu avant.
0: Ah oui, peut-être, je sais pas. En tout cas, bon, moi c'est un gros non pour ce film. Aucune envie de prendre la voiture et de prendre la route avec ça. C'est des coups à plus sortir la nuit, ça. Il peut prendre un stopper. Hein.
1: Moi c'est un gros oui, moi.
0: Ou même d'aller pisser dans les bois parce que c'est comme ça qu'il rentre.
1: Oui, mais un gros oui. Un gros oui. Je trouve que c'est bien amené celui-là.
0: Oh non, si, on comprend rien au début là. Bah, il si. Tourne avec sa voiture, c'est toujours le même autostoppeur.
1: Mais oui, mais c'est fait exprès.
0: On dirait une boucle temporelle.
1: Exactement.
0: Ça mélange tout.
1: Exactement. Est-ce qu'il n'aura pas dû l'écraser dès le premier coup? Peut-être qu'il serait sauvé.
0: Bah, il serait tapé contre un mur,
1: ouais. Peut-être.
0: Mais non.
1: Bon, c'est un gros oui pour moi, bien sûr. Un film avec des sauts dans le fauteuil ou dans le canapé, ou voilà, on s'agrippe à son partenaire qu'on emmène au cinéma parce qu'on a peur, parce qu'il y a des effets de surprise. Voilà, et ça, c'est bon.
0: Aller voir un film où on ferme les yeux, ça autant pas aller le voir. Donc, c'est ridicule.
1: Oui, mais tu sais très bien de toute façon qu'ils vont finir en boucherie là, dans la fin.
0: De toute façon, il y a trois acteurs et tous les autres sont des futurs morts. Donc.
1: Voilà, exactement. Mais toi, et donc c'est très bien. C'est, tu sais, c'est pas facile à faire ces films-là. Hein.
0: Non, mais on n'est pas obligé de les faire ni d'y aller.
1: Moi, c'est un oui.
0: Je vois pas ce que ça rapporte de sauter comme ça dans son fauteuil pour le plaisir de la
1: peur. Ça s'appelle de l'émotion.
0: Non, c'est pas de l'émotion, ça, c'est de la trouille. Bon, allez.
1: Oui, bon, ben, c'est un film d'horreur et d'épouvante, et ça, avec un E majuscule et un H majuscule.
0: Non, tout est minuscule pour moi. Allez, merci pour cet unique film dans cette chronique. Il n'y a rien pour remonter le niveau de ce genre que je n'aime pas beau vraiment, en fait. Il y a quelques films d'horreur qui trouvent grâce à mes yeux, mais pas dans ce genre-là, en tout cas. Voilà, merci Ludo.
2: Merci, Patoche.
0: Ah bah si, c'est pour pondre ça, merci. Hein. Je suis pas sûr que tu reviennes. Allez, salut.

0: prise de tête. C'est l'heure du café. Je dirais même plus, du philo-café. Allez, philo-café. L'insatisfaction dont une rue offre l'image, chacun lève les pieds pour quitter la place où il se trouve. Franz Kafka, extrait de Journal.
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4: Et voilà petit, maintenant tu peux le dire. Tu fais partie de la grande famille des employés municipaux. Ouais.
5: Quand même, ça n'a pas été facile.
4: Hein. Ouais, c'est pas facile, non.
5: Jusqu'au dernier moment, j'ai eu peur. Hey, hein. Parce qu'il fallait voir le concours, quand même. Hey. 30 postes, 30 candidats.
4: Hey, bien sûr.
5: Faut pas se rater.
4: Et non. Qu'est-ce que tu fais, la comité? Qu'est-ce que tu fais?
5: Je prends la brouette. Hein.
4: Qu'est-ce qu'il y a écrit sur ton ordre de mission?
5: Eh bien, râteau.
4: Alors tu penses, râteau, tu vis, râteau. Ta vie est un râteau. Un jour, peut-être, tu seras brouette. Mais le chemin est long et parsemé d'embûches. Ceci dit, je te comprends, moi aussi j'étais jeune et débutant. T'es, je me souviens, j'avais été nommé à triage de vis et de boulons au service technique de la mairie. Et je peux t'assurer que d'avoir toutes ces vis sous le nez comme ça, plus d'une fois j'ai eu envie d'en visser une. Et puis un jour, j'ai craqué. Le souffle court, le temps, je prends le tournevis, je vise la fente. Et juste au moment où j'allais tourner le poignet, une grosse main calleuse se pose sur mon épaule et j'entends une voix qui me dit « Dis donc, t'es à triage ou t'es à vissage ?» Tu veux créer du chômage en doublant les emplois?
5: 4 ans plus tard, je vissais. Oh, quelle belle histoire!
4: Oui, c'est là que j'ai obtenu 80% d'invalidité, ça m'a déformé l'index.
5: Le parcours sans faute, la carrière idéale.
4: Oh, j'aurais pu viser plus haut.
5: Il n'y a pas plus haut, cher.
4: Si, j'aurais pu être jardinier personnel des Yukas de la femme du maire.
5: Ah,
4: mais...
5: ah oui, non.
4: J'ai jamais accepté de coucher pour y arriver, alors. D'ailleurs, personne ne me l'a jamais demandé non plus.
5: Et quand même, il viendra pas le type de la brouette, là?
4: Ah non, il est en récupération.
5: Vacances?
4: Non, toute la nuit, il a collé les affiches de monsieur le maire. Alors aujourd'hui, moi, je repère les feuilles, toi, tu simules le ratissage, et si lundi, l'équipe est au complet, on concrétise.
5: Ah, ça sera beau quand même, hein?
4: Ah, ça sera beau, petit. Tu verras, ça sera comme dans un rêve. Tu vois, moi, je fais toujours le même rêve. Je rêve que la France entière serait employée municipale. Tout le pays ne serait qu'un ballet de blouses aux couleurs multicolores. 11h moins le quart, l'heure de l'embauche. Je suis devant mon casier et le choix est posé. Blouse verte ou blouse bleue. Le temps de réfléchir et midi vient de sonner. Les grilles du loto, la réunion syndicale, le temps de se restaurer et déjà il est 15h15. 16h10, c'est l'heure du choix du ballet.
6: Dans leur belle étui en sky, ils sont là, tels des fauves avant l'attaque. Mais lequel choisir? Le court à poil dur pour les déjections canines ou le souple à nosier pour les feuilles pouvoir ramasser?
4: 16h45, nous sommes dans le camion, prêts à l'action.
6: Quand tout à coup, il pleut.
4: Alors nous nous faisons violence pour ne pas y aller. Alors que d'autres n'auraient pas hésité à mal travailler. Mais nous ne sommes pas dans le privé. Nous, à la ville, on aime le travail bien fait.
6: Oh,
4: une espace gris métallisé.
6: C'est monsieur le maire qui fait sa tournée.
4: Ne sommes-nous pas, nous, les employés municipaux, les bases d'une pyramide dont le maire est le sommet?
6: Alors viendra ce long mois de décembre.
4: Un mois si dur tout entier à faire du porte-à-porte en vendant des calendriers.
6: Critiquer, copier, mais jamais égaler.
4: Nous sommes les mercenaires de la propreté.
6: Nous rendons à la ville sa virginité. Alors harassés, mais le cœur léger, nous rentrons dans nos foyers.
4: Mais tu pleures, petit.
6: Oui, chef. Ce monde sera-t-il un jour réalité?
4: Il le sera, petit. Alors, pour récompenser notre ténacité, nous pourrons chanter ce chant si beau, le chant des municipaux. Feuilles, râteaux.
7: Feuilles, râteaux.

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0: Tu raccroches maman, c'est pour moi. Tu raccroches, s'il te plaît. Ouais, je vais le faire, mais m'engueule pas, parce que sinon je le fais pas, après tu seras bien content quand je serai mort. Ouais, Kivina, c'était ma mère. Elle est trop hystérique. Elle veut toujours que je range ma chambre. En plus, soi-disant que je passe des heures au téléphone, n'importe quoi. Non, il a toujours pas appelé. Oh, je suis trop amoureuse. Non, avec Abdelatif, c'est fini. Non, les hommes, je préfère quand ils sont plus mûrs. À 14 ans, c'est des vrais bébés. Alors que Julien, il a déjà une mobilette et une petite moustache. En plus, Nadia m'a dit qu'il a sûrement déjà fait l'amour. Remarque, c'est normal, il a quand même 14 ans et demi. T'as vu ce matin dans la cour? Il a cassé la bandoulière de son sac à dos, on était trop morts de rire. En plus, en cours d'anglais, il n'arrêtait pas de mater mes seins. En plus, j'ai même pas mis de soutien-gorge, j'étais trop gênée. Ah, attends, j'ai un double appel. C'est peut-être lui. Allô? Ah, c'est toi, papa? Ouais, tu vas rentrer plus tard que prévu? T'as une réunion? Ok, je vais le dire à maman. Ouais, Kivina, c'était mon père, il est chez sa maîtresse. Qu'est-ce qu'on disait? Oh, ouais, Julien, trop mignon. Oh, j'ai grave les boules. Tu sais quoi, ce matin, il parlait à Nadia, et tu sais quoi? Il bandait. C'est elle qui me l'a dit, j'aurais bien voulu être là. Oh, j'arrête pas d'y penser. À chaque fois que j'écoute Hélène Ségara, je me mets à pleurer. J'ai jamais été amoureuse aussi longtemps. 3 jours. Je m'en fous, s'il veut pas sortir avec moi, je me suicide. Ou alors je sors avec un autre. Comment tu le trouves, Kader? Ouais, sans ses...

0: suis en ligne. Julien, c'est toi? Ne bande pas, ne quitte pas. Kevina, c'est Julien, c'est ce truc de sortir avec moi. Je te répète. Ouais, Julien, ça va?
1: Ouais, tranquille. Ouais, on est allé au centre commercial avec Kader et José. On a fait des photomatons avec la perruque de mon père, on a trop kiffé. Il m'a gueulé, mais j'en ai rien à foutre, les parents c'est tous des connards. Surtout mon père et ma mère.
0: Ouais, c'est clair. Moi avec ma mère, on est vachement complices, on se tape des big délires. Dans la rue, on nous prend pour des sœurs. Parfois, elle me prête ses strings.
1: Ah ouais, tu portes des strings?
0: T'avais pas remarqué? Les mecs, ils passent leur temps à mater le cul des nanas. Au moins, t'es pas comme les autres. T'as qu'à faire comme Kader, t'as qu'à mettre des lunettes.
1: Un Kader? Avec ses spots sur la gueule, il a grave les boules. Ce matin, il s'est fait traiter de biactol dans la cour. De toute façon, on en a marre de la France, on va fuguer, on va partir sur Strasbourg. On va vendre des bracelets sur la plage. On attend juste que Kader fasse réparer sa mob. Au fait, je voulais te demander un que truc.
0: Ouais, quoi? Ça va?
1: Ouais, j'ai un peu la tonne.
0: C'est à propos d'amour? T'inquiète pas, je le dirai pas à ma mère.
1: Je voulais savoir si tu veux pas me filer le numéro de téléphone de ta copine Kevina.
0: Elle a pas le téléphone. Bon, bah, je te laisse. Je dois appeler mon mec. Ça fait 2 mois qu'on sort ensemble sur internet. Trop dégoûté. Cher journal intime, tu ne devineras jamais ce qui vient de m'arriver. Julien en a une autre et l'autre c'est Kevina, ma meilleure amie, ma confidente, virgule. Cette petite pute va peut-être se faire dépuceler avant moi. J'ai 13 ans et demi et ma vie s'arrête comme une vague sur un océan de larmes. J'ai décidé de mettre fin à mes jours. Comme ça, ma connasse de mère arrêterait de m'emmerder. Hier, j'ai eu mes règles. Ça y est, je suis une femme.
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Salut. De Laurent Louis, c'est tout de suite et maintenant. Dans De Laurent Louis aujourd'hui, je vous propose un voyage vers l'année 2003. Bonne nouvelle pour commencer, puisque le premier radar automatique est installé cette même année. Depuis, il a fait des petits et ses pièges Afrique tournent à plein régime. Pour Air France, par contre, les excès de vitesse à bord du Concorde se terminent. Dans le Larzac et sous le Cagnard, les altermondialistes réunissent 300 000 personnes. Dans le port de Saint-Nazaire, le Queen Mary 2 fait plus fort que le Titanic, puisqu'il fait 16 victimes avant même sa mise en service. Bien entendu, personne n'est responsable de cet accident. Alors que le mensonge d'État nie la mort d'au moins 15 000 personnes à cause de la canicule, Marie Trintignant, elle, meurt de froid au pied d'un radiateur lituanien. En 2003 toujours, Gregory Peck disparaît et Moby Dick est soulagé. Comme souvent, les États-Unis y vont de leur guerre. Cette fois, c'est l'Irak qui morfle. Dans le Suffolk, tout ça n'empêche cependant pas The Darkness de nous balancer Permission to Land.

C'était Black Shuck. En 2003, The Darkness, groupe de hard rock glam rock, se compose de 4 membres. Dan Hawkins est à la guitare. Justin Hawkins, son frère, assure la seconde guitare, le chant et les claviers. Frankie Poulin est bassiste et Ed Graham, batteur. Ces 4-là signent ensemble les titres de l'album. Frankie Poulin quittera le groupe en 2005 et sera remplacé par Richie Edwards. Permission to Land est un arsenal de chansons explosives. Regorgeant de tubes fêtards, il est enregistré en 2 semaines pour un coût inférieur à 20 000 livres au Chapel Studios dans le Lincolnshire et paré le 7 juillet 2003 sur le label Must Destroy après la faillite d'Atlantic Records. Les influences de The Darkness sont larges, de Queen à AC/DC en passant par Aerosmith et le rock psychédélique et électronique. Sans oublier le groupe Thin Lizzy dont les deux frères sont fans et qui leur a inspiré leur partie à 2 guitares. Permission to Land impose le style du groupe entre gros sons et mélodies suaves. Les textes, pour la plupart sarcastiques, tournent autour de quelques thèmes fondamentaux tels le sexe ou la masturbation comme sur Holding My Own ou Growing On Me et la drogue sur Giving Up. Dès Black Shuck, le fracassant morceau d'ouverture au riff puissant consacré à un molosse des enfers, le tempo ne se relâche quasiment jamais. Get Your Hands Off My Woman est un classique où on jure en chœur. Growing On Me s'apparente au rock bubblegum de Cheap Trick, alors que Stuck in a Rut déchire comme une chanson d'Aerosmith au plus haut de sa forme. The Darkness, en pillant ainsi sans vergogne des sources américaines, fait un véritable carton, y compris aux États-Unis. Ajoutez l'éclatant I Believe in a Thing Called Love et Love on the Rocks with No Ice et vous comprendrez mieux la comparaison récurrente à Queen. Si on peut considérer The Darkness avec ironie, il faut admettre qu'ils font du rock avec passion, pour le simple plaisir d'en faire. Et oui, même les plus grands rockers se sont penchés sur le berceau du groupe. Ainsi, la guitare Gibson Les Paul Black Beauty de Dan Hawkins lui a été offerte par Jimmy Page. Pas mal comme référence, non ? On marque une seconde pause en écoutant Growing On Me.

0: C'était Growing On Me, titre de The Darkness tiré de l'album Permission to Land, paru en 2003. On se retrouve très vite pour une indispensable séquence de rock. D'ici là, portez-vous bien et souvenez-vous que le rock'n'roll est immortel. Salut!
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4: Bientôt, grâce à la science, la technologie, vous verrez que bientôt, il n'y aura plus de permis, il n'y aura plus d'alarme, il n'y aura plus d'essence d'ailleurs, parce que toutes les voitures seront électriques, hein, vous verrez. Bon, il y en a déjà des voitures électriques, hein, mais il faut encore des grandes rallonges hein, quand même. C'est pas... Hein, juste imagine, dans Paris, le gars, il part de Nation. Mettons, il veut aller à Opéra, tu vois. Et puis à République, c'est pour ça qu'il a oublié quelque chose. Donc hop, il fait le tour, et alors après il revient, et le soir il repart. T'imagines le paquet de fils dans Paris? Enfin, je vous dis, hein, je veux pas nous gâcher quand même notre avenir à tous, hein, je suis pas là pour ça. Bien au contraire, je me dis que vous verrez que bientôt en bagnole même on pourra faire, je suis sûr moi, du 300, du 400 km/h, on verrait sans risque. Hein, et ben oui, parce qu'on sera guidé par des satellites, par des radars, tu vois. Ben, tu vois, par exemple, là, Paris-Béthune en 20 minutes, là, ça sera crédible tout d'un coup. Tu pourras le dire au tribunal, j'étais pressé, puis hop, j'ai... Oui. C'est vrai, moi, je dis tout le temps à ma femme, la bagnole, c'est fait pour rouler, bordel! Ma femme a l'horreur de la vitesse, elle, hein, elle est... Mais horreur, hein, toi, elle est... Ah oui, elle est même chiante pour ça, toi, parce que... Non, je te jure, j'adore ma femme, c'est pas ça la question. Hein, mais alors, au niveau de la vitesse, alors là, tu vois, par exemple, nous, le dimanche, on est là, on se promène en bagnole avec ma femme, hein, bon, le moindre tonneau, elle gueule. Enfin, toi, elle est comme ça, elle aime pas la vitesse, ça se discute pas. Mais c'est vrai, je lui dis, la bagnole, c'est fait pour rouler. Surtout la nuit, c'est la nuit qu'on gagne du temps, tu sais, c'est une étude que j'ai fait moi, ça c'est pas les technocrates, hein. c'est une étude que j'ai fait sur la conduite la nuit, qui est intéressante, j'ai repéré un truc, c'est que la nuit, on roule plus vite les couilles vides que les couilles pleines. Si, j'ai repéré ça au bois de Boulogne. Ah, je te jure, hein. Écoute, au bois de Boulogne, le gars qui a encore les couilles pleines, il se traîne, tu vois, il est là, il est méfiant, il guette, il est là, ah oui, oui, oui, il voit une voiture en warning, hop, il recule, tu vois, il est là, après, puis il avance doucement, et mon vieux, dès qu'il a les couilles vides, tu vois, hop, le vlac, il repart, et tout, tu vois, il retrouve le chemin de la maison, tu vois, c'est à ça qu'on les reconnaît, les couilles vides des couilles pleines. Si, puis comme ça, regarde, eh ben, t'es pas tenté de t'arrêter, que tu roules un peu toutes les 5 minutes pour t'arrêter pour prendre des autostoppeurs. Hein. Dangereuses autostoppeurs. Hein. Ah ben, tu sais pas qui t'emmène. Hein. Moi-même, les animaux, je m'arrête plus. Toi, moi, je vois une biche sur le bord de la route, je m'arrête pas. Ça, c'est des coups à se retrouver avec 3 cerfs sur la banquette arrière, qui étaient cachés dans le fossé, tu vois, qui montent au dernier moment. Après, il te braque, il te réclame une tonne de foin, t'es dans la merde après. Bon, puis qu'ils fassent pas trop chier les animaux. Parce que bon, c'est peut-être un peu embêtant pour eux, mais pour nous, l'autoroute, c'est ce qu'il y a de mieux. En plus, ils s'en sont occupés à propos des autoroutes, les technocrates. Parce que c'est des gars intelligents qui ont du cœur et tout. Hein. Ils ont vu. Par exemple, quand on construit une autoroute, malheureusement, ça coupe en deux le territoire des animaux. Quand ils ont vu ça. Les technocrates, ils ont fait ni une ni deux, ils ont dit on va faire des passages. On va faire des passages souterrains pour que les animaux puissent traverser. Ou alors des petits ponts, vous avez déjà vu des petits ponts avec des arbres dessus. Et c'est vrai, on le voit bien, régulièrement, tous les 400 kilomètres. Hop, il y a un passage. Bon, ça, il fait faire un détour à l'animal, dis donc, oh, il va pas gueuler, hein, en plus. C'est vrai que c'est un peu embêtant pour eux, mais l'autoroute, pour nous, c'est quand même ce qu'il y a de mieux. Bon, ils nous ont encore pas mis la lumière, nous, hein, sur nos autoroutes. Même les vieilles autoroutes, hein. Chez nous, par exemple, le Paris-Lyon, la première autoroute, on l'a remboursée, tenez-vous bien, plus de 350 fois déjà. Et non, ils nous ont toujours pas mis de... Enfin, si, ils nous ont mis de la lumière, mais juste aux endroits où on dort, vous avez remarqué? C'est le seul endroit où on voudrait pas de lumière. Paf, là, ils nous en mettent. Si t'as pas de rideau, tu dors pas, toi, t'es... Par contre, dès que tu reprends la route, hop, c'est tout noir. Là, toi, c'est tout noir, non, des fois, il y en a de la lumière. Mais c'est vraiment un flash, hein, c'est pas... T'as pas le temps de te repérer, toi, tu dis, ah, il y a de la lumière, il y en a plus, voilà.
5: Salut à tous et bienvenue sur l'antenne de votre radio locale Ornithorynque.
0: C'est l'heure de se retrouver pour Au cœur de l'album, la découverte musicale de la semaine. Et cette semaine, j'ai envie de vous présenter la chanteuse Josiane, une autrice, compositrice et interprète acadienne qui évolue entre la pop francophone et anglophone avec une authenticité marquée par son accent chiac et une écriture instinctive. Originaire de Dieppe, au New Brunswick, elle s'est fait connaître en remportant l'émission La Voix, The Voice, au Canada, en 2020. Par la suite, elle signe avec sa première maison de disques et vient de sortir son nouvel album en juillet dernier. L'album s'appelle Toxic. Et c'est l'album de la semaine que je vous propose de découvrir tout au long de cette semaine sur l'antenne de votre radio locale Ornithorynque. Voici la chanteuse Josiane avec le titre Silence.

0: Vous venez d'écouter et peut-être découvrir la chanteuse Josiane, la chanteuse canadienne qu'on vient d'écouter sur l'antenne de votre radio locale Ornithorynque. Un titre extrait de son dernier album qui s'appelle Toxique. Vous voulez en savoir plus sur la chanteuse? Rendez-vous sur sa page Facebook, Instagram et TikTok, ainsi que sur sa chaîne YouTube, Spotify, ou alors sur le site internet josianemusique.com. C'était la découverte de la semaine dans votre rubrique au cœur de l'album.
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1: Bonjour à tous, un jugement très attendu 17 ans après le drame. Airbus Air France condamné en appel pour homicide involontaire après le crash du vol Rio-Paris en 2009. L'accident le plus meurtrier de l'histoire des compagnies aériennes françaises qui a fait 228 morts. Relaxés en première instance, les deux sociétés qui se défendaient de toute faute pénale ont été condamnées à la peine maximale de 225 000 euros d'amende. Des annonces à suivre à partir de 17h. Sébastien Lecornu tiendra en fin d'après-midi une conférence de presse pour présenter de nouvelles aides face à la hausse des prix du carburant. La philosophie ne changera pas, il s'agira d'aides ciblées et non généralisées. Le gouvernement a déjà écarté toute baisse de la fiscalité ou blocage des prix à la pompe. La grande distribution pointée du doigt par les sénateurs. Une commission d'enquête sénatoriale dénonce les pratiques abusives des distributeurs qui n'hésitent pas, selon ce rapport, à recourir à l'intimidation et à la contrainte pour obtenir des baisses de prix. Le Sénat propose 24 mesures pour rééquilibrer le rapport de force, comme un renforcement des contrôles ou encore un affichage obligatoire des marges sur les fruits et les légumes dans les grandes surfaces. Israël annonce avoir expulsé tous les militants étrangers de la flottille pour Gaza. Un ministre d'extrême droite israélien a provoqué un tollé hier en publiant une vidéo de ces militants agenouillés et les mains liées après leur arrestation en mer. Des images qui ne correspondent pas aux valeurs d'Israël, a réagi l'ambassadeur de l'État hébreu en France, convoqué hier au Quai d'Orsay. Dernier jour pour déclarer vos impôts si vous habitez un département numéroté entre 1 et 19. La campagne de déclaration des revenus se poursuit jusqu'au 28 mai pour les résidents des départements 20 à 54. Pour les autres, la date limite est fixée au 4 juin. Et puis le numéro 1 français face à un ancien vainqueur du tournoi. Arthur Fils affrontera le Suisse Stan Wawrinka au premier tour de Roland-Garros. À suivre également un duel franco-français entre Gaël Monfils et Hugo Gaston. Demi-finaliste l'an dernier, Loïs Boisson commencera son tournoi par une tête de série, la russe Anna Kalinskaya, 22e joueuse mondiale. Voilà pour l'info, très bon après-midi à tous.
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1: quand je me rends compte, quand je vais au parc avec ma fille, tu sais, au square, eh bien je vois de plus en plus de papas. C'est bien, félicitations messieurs, génial. Vous avez vu, on se fait chier, hein. Non mais c'est bien comme ça, maintenant vous savez ce que vivent les femmes. Ouais, parce que nous aussi on s'ennuie au parc, hein. Je voulais vous dire, on est comme vous, hein. On n'a pas un gène du parc qui fait qu'on trouverait ça génial, Neptune et Cadre. On s'en fout, tous, hommes ou femmes, on s'ennuie, on erre comme des zombies, comme ça, entre les manèges. On se regarde, on se dit, putain, mais qu'est-ce que j'ai fait pour en arriver là, bordel? Mais qu'est-ce que je fous là, merde? Enfin, hier, j'avais 20 ans, j'étais bourré en boîte. Je dansais sur Imagination avec mon pantalon à pince, je me souviens. It's just an illusion. Et aujourd'hui, c'est pas une illusion, je suis bien en train de m'emmerder, là, je te le dis. Ah bah, le parc, y a rien que tu sens... Merde, pardon, excusez-moi. Crac. Le parc... T'es en pente. Le parc... Ah, le parc, c'est le cimetière de ta jeunesse. Adieu. Ah bah, le parc pour enfants, c'est la prison pour adultes, clairement. Alors, on se regarde, tu sais, comme ça, entre condamnés à mort et on compatit, quoi. On compare nos peines en silence, bien sûr. Oh mon Dieu, 3 enfants, 30 enfermes, courage. Oh, des jumeaux, double peine, on viendra vous voir. Oh, c'est horrible. Non, c'est une prison très cruelle en plus, le parc, parce que t'es à la fois détenu et surveillant. Donc tu peux pas t'évader, impossible. Et pourtant t'en rêves. Écoutez-moi bien les filles, j'ai le plan de ce putain de parc tatoué sur le cul, ok? D'après mes calculs, si on creuse un tunnel ici, sous le toboggan, on arrive direct chez Zara. Go ! Ici ! Non, mais c'est impossible, évidemment. Alors, détail important, il ne faut pas que ça se voit que tu t'ennuies au parc. Sinon, tu passes pour une mère indigne, on jette des pierres, donc évidemment, faut faire semblant, tu sais, moi j'en rajoute, tu joues à la maman modèle qui s'implique. Bonjour ! La maman sociable, j'ai apporté des ballons. T'en fais des caisses, évidemment, hein. Tu vas même jusqu'à faire semblant de trouver ça passionnant de voir 4 petits cons se battre pour la même balançoire, là-bas. Oh, c'est pas mal, crac. Descends, chérie, arrête. Ma puce, descends là. Oui, c'est la mienne, oui. Merci. Ouais. Oh non, c'est tout son père.

0: qu'une corde à sauter.
1: Oui, je te vois. Oui, ça tourne. Je sais, c'est un tourniquet, c'est le principe. Oh, les flèches.
0: Ils sont un peu légers intellectuellement, quand même, je veux dire. Hein.
1: Ah bah on sent qu'ils sont pas finis, c'est évident, regarde-les, c'est pas possible. Non, pas par là. Pas par là, faites le tour, les enfants, il y a un escalier derrière. Pourquoi les enfants remontent toujours le toboggan? Par le toboggan. Bon, enfin, c'est complètement con, est-ce qu'on fait ça, nous? Est-ce qu'on remonte les pistes de ski par les pistes de ski? Oui, mauvais exemple, bon. Chérie, déjà, tu réponds pas à ta mère, et puis, va jouer plus loin à ce moment-là. Bah, va jouer où il y a de la place, voilà, super. Eh bien.
0: Qu'est-ce qu'elle fait? Pourquoi elle me fait comme ça, là, ma fille?
1: Hein? Ah oui! Oui, d'accord, elle me dit oui, bien sûr, je suis con, de 0 à 1 an, ça, c'est oui. C'est évolué comme langage. On se comporterait comme eux, nous, mais on se ferait interner tout de suite. Ouais, tu t'imagines en réunion? Bien, messieurs, pour le marché thaïlandais, je pense qu'il va falloir qu'on adopte un marketing plus offensif. Je sais pas si vous êtes d'accord avec moi, messieurs. Comme ça, la cravate au vent, enfin. Ça n'aurait pas d'allure, ils ont un comportement qui est inacceptable, c'est comme les caprices.
0: Qu'est-ce que c'est que ça? Qu'est-ce que c'est que cette manie qu'ont les enfants de taper les pieds, de rouler en boule, comme ça, la première contrariété, enfin ça va pas bien, hein? Est-ce qu'on fait ça, nous, au restaurant? J'avais dit bien cuire!
1: Non, on se contient, tout simplement, sinon ce serait le chaos, on serait toujours en boule. Qu'est-ce qu'il y a? Ah, elle pleure, pardon. Qu'est-ce qu'il y a? Pourquoi tu pleures, là? Hein? Non, c'est bon. Ça y est, c'est bon, elle rigole. Ah oh bah oui, elle a dû voir un caillou. Bah les enfants ont une gestion des émotions qui est particulière. Il faut connaître, ils sont capables de passer des larmes au rire en un quart de seconde. À partir du moment où tu fais diversion, c'est bon, c'est oublié. C'est magique. Alors c'est plutôt pas mal, hein. On ferait bien de s'en inspirer, nous adultes. Hein. Il est parti comme ça au bout de 7 ans, tu te rends compte? 7 ans de vie commune qui balaye comme ça, toujours. Ah, une pomme! Regarde! Mais c'est fou! Regarde la pommasse! Tout ce qu'on peut faire!
2: Et tout est par terre, la fin.

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1: Concours école collège lycée challenge robotique à La Ferté-Bernard. C'est le jeudi 21 et le vendredi 22 mai. Rendez-vous à la salle Olympe, ouvert au public de 10h à 15h, entrée gratuite.
2: Le Centre culturel et d'animation du Val-de-Vray de Saint-Saturnin vous propose le samedi 23 mai à 20h au Parc des Expos, le spectacle de danse du Val-de-Vray. Dans le cadre des animations du comice agricole du canton de Bouloire à Val-de-la-Hune, rendez-vous pour une rando ferme le dimanche 31 mai au départ du stade de Vaudoire à partir de 7h30. Le parcours proposé fait 13 km. Buvette et restauration rapide sur place avec des produits locaux. Vous avez un événement à communiquer? 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
1: Soit c'est un pingouin et un singe, ou soit c'est une tournue manivelle. Comme un bateau.
2: Bah, ils nous volent du loto. Ils jouent pas au loto, ils essayent un truc.
1: Comment ils vont savoir? Parce que si le jour du grand loto, ils tournent, et il y a les boules. Bah, pourquoi les boules, ils sortiraient pas?
2: Bah, ils savent qu'ils vont l'enregistrer, donc ils font esprit, ils veulent rien.
1: Un âne qui conduisait un truc en bois derrière avec des roues, il conduisait et marchait. C'est un pingouin dans une bassine.
0: Des oies.
1: Par exemple, comme s'ils étaient à la Yves, mais coupés de pingouins à la place à l'époque. Tu sais,

0: tuaient les enfants. Je sais qu'ils tuaient les enfants à l'époque à l'Aïd. Mais là, ils coupaient des pingouins. Et quand il en a coupé un, les autres pingouins, il a fait comme il avait peur.
1: La vie, c'est un danger.
0: On m'a pas tué, maman n'a pas fait encore un bébé. Des autres bébés. Il a peur et il essaie de donner des signes aux autres pingouins qui sont sous l'eau et on s'est en train de rire. Salut mec.
1: Il y a un requin qui veut manger le pingouin.
0: Le pingouin, c'est pas sous l'eau, c'est pas dans la mer.
1: Les pingouins, ils vivent, ils sont dans, sous l'eau dans les endroits glacés en Russie.
0: Forme un glaçon, c'est le requin. Il part dans les trucs glacés. Les pingouins, ils ont l'habitude vu qu'ils nagent dedans. Mais les... Par exemple, si un requin il part dans de l'eau chaude, il va être à l'aise. Mais s'il part dans de l'eau froide, il sera un peu panique. Mais un pingouin, si ça part dans l'eau froide, ce sera pas panique. Mais s'il part dans l'eau chaude, il va être panique.
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4: Voici le groupe de rock français Hellside en nouveauté sur Ornithorynque avec le titre Reaper.

0: fait du recyclage.
1: Non. Je rappelle aux crétins qui mettent les papiers dans le sac jaune que c'est dans le sac bleu que ça se met, bordel.
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1: Un jeune homme de 27 ans s'enfonce dans le désert en route pour une mystérieuse résidence abritant une grande communauté queer. Il y retrouve Juan, personnage charismatique, plus âgé et fascinant, avec lequel il a noué une amitié inaltérable quelques années auparavant dans un hôpital psychiatrique. C'est l'histoire de Blackout et c'est l'histoire d'une prouesse. Atteint par la maladie, Juan a une dernière volonté, que son ami poursuive ses recherches sur Jan Gay, anthropologue oblitéré par la mémoire collective, qui a vu son travail pionnier bafoué en des temps obscurs, pas si lointains, où l'homosexualité était considérée comme une maladie. Né en 1980 dans l'État de New York, l'auteur de Blackout, Justin Torres, est l'auteur également de Vie animale, premier roman très remarqué. Il a remporté en 2024 le National Book Awards et le prix des Inrecuptibles pour Blackout qui paraît en poche. Blackout de Justin Torres est paru chez Point. Rachel a 8 ans lorsque son beau-père la présente à l'abbé Pierre. Derrière les portes closes de son bureau, le célèbre défenseur des pauvres dévoile son vrai visage et l'agresse sexuellement. Ce n'est que le début de l'enfer pour la fillette. Car son beau-père, ancien prêtre déjà condamné pour pédocriminalité, interprète l'agression de l'abbé Pierre comme une autorisation tacite. Il abusera de la petite fille pendant 5 longues années. L'église et Emmaüs sont parfaitement au courant des agissements de l'abbé Pierre et du beau-père de Rachel. Mais ils se taisent et étouffent l'affaire. Des décennies plus tard, Rachel cherche à comprendre. Alors que tous savaient, comment ont-ils pu laisser ces hommes détruire sa vie ? Ce récit est le témoignage bouleversant d'une femme forte qui est parvenue à se reconstruire envers et contre tous. Et pourtant, tout le monde savait de Rachel Lennan, est paru chez City Edition. Shari LaPena est canadienne et c'est l'une des autrices majeures du thriller domestique avec 8 romans dont Le couple d'à côté, L'étranger dans la maison, Une voisine encombrante ou encore Le mensonge de trop. Elle transforme le quotidien le plus banal en un terrain où secrets, mensonges et paranoïa s'entrelacent. La voici avec un nouveau polar, une jeune fille sans histoire. Fairhill est une petite ville calme du Vermont. Les parents savent que leurs enfants rentreront sains et saufs de l'école ou du vieux cimetière où les adolescents se réunissent pour se raconter des histoires de fantômes. Pourtant, ce soir-là, Diana Brewer ne dort pas paisiblement dans son lit. Elle repose dans un champ des alentours, sauvagement assassinée. Qui, à Fairhill, a pu s'en prendre à cette jeune fille sans histoire aimée de tous ? La paranoïa s'empare bientôt de la ville, on verrouille les portes à double tour et les habitants de la petite communauté rurale s'espionnent derrière leurs rideaux. Tous suspects, ils ne pourront pas échapper à une question implacable : qu'ont-ils fait ? Une jeune fille sans histoire de Shari LaPena est parue aux presses de la Cité. La Blog House a constitué à la fois une transition et une révolution dans les pratiques d'écoute, de partage et de création musicale. De 2005 à 2011, une nouvelle génération de DJ et de producteurs a profité de l'émergence des blogs et de MySpace pour fomenter sa propre révolution. Justice, DJ Medi, Sir Kim, Parawan ou encore Boys Noise, Aeroplane, Crookers et A-Track, tous embrassent les métamorphoses de leur époque, la dématérialisation, la crise du disque, la démocratisation des logiciels de production. Tous participent à l'avènement du home studio et tous s'adonnent à des morceaux volontiers excessifs où les genres musicaux se frottent au sein d'un immense pogo. En convoquant la mémoire de nombreux protagonistes de l'époque, les années Bloghouse est à la croisée du reportage, de l'analyse critique et du roman collectif. Il offre une plongée dans les coulisses d'une période où le MP3 règne en maître, où des hordes de Fluo Kids délaissent les CD au profit de l'iPod, où les musiques électroniques incarnent le sommet du cool et où les artistes, soutenus par des labels comme Headbanger, Kitsune et Institube, inventent en direct l'un des premiers grands mouvements musicaux et culturels du XXIe siècle. Les années Bloghouse de Maxime Delcourt est paru aux éditions Le Mot et le Reste. grâce à Alexis Lepsker, ancien journaliste au Point et animateur télé et radio, le mensonge n'aura plus de secret pour vous. Le mensonge est un sujet tabou. Pourtant, tout le monde ment. Contrairement à ce que l'on pourrait croire, pas besoin d'être un expert pour remarquer quand quelqu'un nous cache la vérité. Spécialiste du bluff depuis 25 ans, Alexis Lepsker propose ses méthodes pour ne plus se laisser berner. Pourquoi ment-on ? Quels sont les différents types de mensonges ? Comment confronter un menteur ? En s'appuyant sur des recherches et des interviews de professionnels de la psychologie et de la police, ainsi que sur ses propres anecdotes en tant que commentateur de poker, l'auteur vous apprend à repérer les menteurs sans problème. C'est un livre efficace et un détecteur de mensonges, écrit par un des plus reconnus spécialistes du poker en France comme à l'étranger. Qui vous ment d'Alexis Lepsker est paru chez Michel Lafon.
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6: C'est formidable, hein. Ben, savez-vous maintenant ce que les Français nous prennent pour des imbéciles? Moi, ce qui est un petit peu, ça va plus après, c'est un gros peu, hein. Mais je le sais bien, moi, parce que je suis allé à Calais pendant le week-end. C'est parce que ma femme avait gagné des skis nautiques. Et puis par chez nous, c'est tout plat, il n'y a pas de la campante, hein. Alors, on était parti à Calais, comme ça, on s'était dit, on pourra toujours jouer avec les planches, hein. Passé l'année dernière, nous avions été à Venise, mais ça n'avait pas eu de chance, on est arrivé, c'était tout inondé, hein. Oh ben, c'est pas que c'est moche chez nous, hein, c'est très joli, la Belgique. Vous devriez visiter Anvers, hein, rien que pour l'endroit, ça vaut le coup, déjà. Parce que ça fait tout le temps critiquer, moi, n'est-ce pas, je m'arrête dans une station-service pour désaltérer l'automobile. Et puis également ma femme et moi, n'est-ce pas? Alors je mets un frein dans une machine de Coca-Cola, il tombe une bouteille. Je mets un autre frein, il tombe une autre bouteille. Je mets un autre frein, les gens disaient, il va tout prendre. Ben dites donc, tant que je gagne, je joue, hein? Ben c'est normal, non? Alors... Ben, allez, c'est exagéré. Mais tenez, chez le marchand de chaussures, aussi que je me fais tout le temps critiquer parce que je prends les plus grandes. Bah dites donc, si le 45, c'est le même prix que le 41, je vais pas prendre les plus petites, hein? Tenez, tenez. Bon, on sait qu'on a été embêtés. Avec l'automobile, c'est parce que j'avais claqué la portière et puis que j'avais laissé les clés à l'intérieur. D'autant qu'il pleuvait puis qu'on avait laissé les vitres ouvertes, c'est pour vous dire. On n'a eu que des ennuis avec l'automobile. Après, c'était les clignoteurs qui ne marchaient plus. Une fois, ils marchaient. Une fois, ils ne marchaient plus. Une fois, ils marchaient. Même à un moment, on nous avait volé la voiture. Heureusement, j'ai eu le temps de prendre le numéro, hein. Mais c'est les Français ne nous aiment pas, mais c'est parce que, n'est-ce pas, elles se moquent tout le temps de nous. Mais ça, vous savez pourquoi elles aiment les histoires belges. C'est parce que c'est pas dur à comprendre, hein. Mais c'est parce qu'ils sont jaloux, c'est parce que nous sommes plus forts qu'eux dans le sport. Et encore, là, nous avons arrêté le water-polo, on avait noyé tous les chevaux. Alors, les Français ne sont pas forts dans le sport. Savez-vous pourquoi ils ont choisi le coq comme emblème? Ben c'est parce que c'est le seul oiseau qui arrive à chanter malgré les pieds dans la merde, hein? Ah oui. Oui, on va faire. Nous savons aussi avoir de l'esprit, hein. Je n'en ai pas personnellement, ma femme non plus. Moi, j'ai un camarade qui en a eu pour le mois de juillet. On s'est amusé, hein. Il disait, par exemple, le comble pour un chauve, c'est de pêcher une raie. C'est parce que celui qui a un poisson sur la tête, il a l'air aussi idiot que ça, hein. Vous êtes comme moi, j'ai eu du mal aussi à comprendre, hein. Il disait tout le temps, le chauve, c'est adéquat. C'est comme chez là. C'est parce que chez là, l'adéquat. Elle est très amusante aussi, vous voyez. Bah, c'est un garçon qui était pas malin, il s'est pendu avec un élastique. On l'a retrouvé écrasé au plafond. Hein. Même je sais que quand il était petit, il avait échoué un examen d'urine, c'est pour vous dire. C'est pour vous dire. C'est lui qui disait tout le temps, j'ai appris qu'il fallait cueillir les cerises avec la queue. Je suis embêté, j'avais déjà du mal avec la main. Hein. Non, mais c'est des gens qui avaient eu bien du malheur. Ben, sa femme a été ultra-violée par des rayons X, hein. Et puis d'ailleurs, elle a porté plainte contre X. Alors nous, on était en voiture, n'est-ce pas, puis on roulait vers Calais. Et puis tout d'un coup, qu'est-ce qu'on voit des cris en travers de la route? Pas de Calais. Moi, j'ai dit, ils exagèrent. Il leur a dit, moi, je ne serais pas venu, hein, moi.
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7: Bonsoir à tous. À la une ce soir, l'alerte de l'Agence internationale de l'énergie face à un risque de pénurie cet été. Le marché pétrolier pourrait basculer en zone rouge en l'absence d'issue durable au conflit au Moyen-Orient. La réponse du gouvernement français à la crise énergétique a jusqu'ici été appropriée et doit rester limitée, temporaire et ciblée sur les plus vulnérables, juge de son côté le FMI. Et ce alors que Sébastien Lecornu dévoile en cette fin de journée de nouvelles aides pour soutenir les secteurs les plus exposés à la hausse des prix du carburant. Airbus et Air France condamnés en appel à 250 000 euros d'amende pour homicide involontaire 17 ans après le crash du vol Rio-Paris. La peine maximale pour l'accident le plus meurtrier de l'aviation française. 228 personnes avaient perdu la vie en 2009. Une condamnation très symbolique alors que les deux entreprises avaient été relaxées en première instance. Un vol Paris-Détroit obligé lui de s'arrêter à Montréal pour débarquer un passager congolais. Il était interdit d'entrer sur le territoire américain en raison des précautions prises par les États-Unis face à l'épidémie d'Ebola. Ce passager qui ne présentait pas de symptômes a pu débarquer au Canada, indique la compagnie en précisant qu'il n'y avait pas d'urgence médicale à bord. Dans l'actualité également, la loi de simplification économique arrive devant le Conseil constitutionnel. Les sages pourraient notamment censurer la suppression des ZFE. Le texte prévoit aussi un assouplissement des règles contre l'artificialisation des sols. Réponse attendue autour de 18h. L'État accusé d'inaction face aux polluants éternels. 3 associations et 6 riverains de sites pollués en Haute-Savoie et dans le Bas-Rhin ont déposé plainte mercredi devant le tribunal administratif de Paris. Elle dénonce des carences et demande à l'État de faire cesser les rejets de PFAS dans l'environnement. Et puis une grande soirée caritative sur le cours Philippe Châtrier. Ce soir, Gaël Monfils rassemble de nombreuses personnalités et d'anciens joueurs à 3 jours du coup d'envoi de Roland-Garros. L'ancien numéro 6 mondial s'apprête à disputer son dernier tournoi sur la terre battue parisienne. Il sera opposé au premier tour à un autre Français, Hugo Gaston. Très bonne fin de journée à tous.

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4: Je reviens d'indiger, c'est des gens qui boivent pas. Il n'y avait pas d'alcool. Ah non mais moi je savais pas qu'ils buvaient pas. J'avais hésité, alors apporter une bouteille de champagne ou un bouquet. Oh bah elle était bien contente avec ses roses. Que je l'aurais bien collé là-dessus, j'ai les épines dans l'arrêt, cette mormone. Oui, messieurs, dames, qu'elle aurait eu l'anus fleuri. Oui, c'est beau. Que alors j'aurais bien fait des allers-retours. Elle aurait fait une croix sur la sodomie pendant 6 mois. Ceci dit, s'ils boivent pas, ça m'étonnerait qu'ils soient sodomites. Bon, enfin bon. N'empêche, elle aurait pas pu faire caca sans hurler à la mort, et ça. T'as jamais été bien fait. Oh, à m'aider l'apéro. Enfin, l'apéro. J'ai compris que ce serait un cauchemar. Quand ils m'ont proposé un large choix de jus de fruits. Alors, j'ai d'abord rigolé en disant que j'étais grande et que je préférais les boissons d'hommes. Et puis, mon sourire s'est figé comme un vieux fond de sauce. Quand ils m'ont dit tout content, « Oh, une boisson d'hommes !»« Oh, mais t'as raison, on est jeudi soir, sortons le champomis !» J'ai dû faire un micro-coma. Ah, j'ai vu toute ma vie défiler, bon, c'était pas beau à voir. J'ai commencé à paniquer, puis j'ai bégayé un truc du genre moi j'aime bien boire un petit coup. Ah oui, bah non, bah j'ai enrobé quand même, hein. Je l'ai pas dit, faut que je mange un à la cornée, je te crève, salope. Non, je sais me tenir. Y a pas un Nicolas ouvert après chez vous? Bah tu parles. À 20h, au Vésinet. Oh, bah c'est blindé de galeries commerciales ouvertes toute la nuit. Le taverne Interlope où l'alcool coule à flot, le Vésinet. Plaque tournante de la drogue. C'est bacchanales infernales, le Vésinet. Gomorre des Yvelines. Où les habitants s'enfilent en chantant tripote, moi la bite avec tes doigts. Oh, la belle bibi dorée. La sueur a commencé à couler le long de mon string. Moi, d'une voix mourante, un épicier arabe. Ah oui, il m'en foutait de payer 100 euros une bouteille de gros rouge qui tâche, je m'en foutais. J'aurais vendu un œil pour du Kirsch Fantasy. Ah non, eh ben, y a pas d'arabe au Vésinet. Bon, eh ben, il a bien fallu que je me fasse une raison. J'ai donc pris un truc festif. Un Bloody Mary sans vodka. Oui, un jus de tomate, oui. C'est comme ça qu'ils disent là-bas.
5: Ouais, ouais.
4: Et puis alors après, on a mangé de l'eau. Non, on n'a pas mangé de l'eau. On a bu de l'eau en mangeant des trucs pochés ou... Ou cuit à la vapeur, ou... J'ai pas compris, c'est quoi cette merde? Tout avait un goût de navet. Oh. Mais non, mais si seulement on s'était poilé, bon, à la limite, quoi. Ou s'il y avait eu un débat passionnant du genre... pour 100 000 euros, tu préfères coucher dans un lit plein de rats ou manger ton vomi? Bah là, c'est intéressant. Hein? Mais non, mais pareil, un goût de navet, quoi. Une conversation beige. Elle a un herbier. Lui, il adore faire des nœuds marins. Je sais pas vous, mais moi, je trouve que ça manque de bites. J'ai commencé à voir une farandole de bouteilles de vin, de sauciflards, de kalachnikov et de clopes qui dansaient devant mes yeux. Oui, parce que alors, évidemment tout ça, bah sans fumer, hein, bah, jusqu'au bout les gars, bah oui. Bon, ceci dit, ils ont raison. Ça sert à rien de se faire chier à avoir un foie immaculé des artères de concours, si c'est pour avoir les poumons dégueulasses. Ah non, ça se tient leur raisonnement taliban. Ah, je peux vous dire, j'ai pas traîné. Je suis parti juste après la verveine. Que j'ai vomi dans le jardin.
6: Ah, ils veulent la guerre? La guerre?
4: Eh ben, ils l'auront, parce que moi, je leur rendrai leur invitation. Et là, le traquenard. J'invite 6 fumeurs de cigares qui vont les emboucaner vite fait dans mon 30 mètres carrés.
0: et je leur sers du lard au cognac. Oui, eh ben ils comprendront enfin le sens du mot plaisir.
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2: Voici Song of the Future sur Ornithorynque, un titre extrait du dernier EP du groupe U2.

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2: Bonsoir à tous. Pas de changement de stratégie avec un ciblage des aides vers les Français qui travaillent. Sébastien Lecornu tient une conférence de presse en cette fin de journée pour adapter le dispositif de soutien de l'État face à la hausse des prix du carburant. Un jugement très attendu 17 ans après le drame Airbus et Air France condamnés en appel pour homicide involontaire après le crash du vol Rio-Paris. Une condamnation certes symbolique mais saluée par les parties civiles. Et puis il va faire chaud pour le week-end de la Pentecôte. On fait le point avec Météo France à la fin de ce journal. Le marché pétrolier pourrait connaître une pénurie cet été selon l'AIEA. L'Agence internationale de l'énergie tire la sonnette d'alarme en l'absence d'issue durable face au conflit au Moyen-Orient. Déclaration de son directeur aujourd'hui alors que Sébastien Lecornu dévoile en ce moment même un nouveau paquet d'aides pour soutenir les secteurs les plus exposés à la hausse des prix du carburant. Le chef du gouvernement a aussi surtout insisté sur la nécessité d'une stratégie à long terme face à un conflit qui va durer.
3: On n'a pas d'autre choix que d'accélérer l'électrification du pays. Les hydrocarbures, c'est une laisse. C'est une laisse étrangleuse. L'électricité, c'est notre liberté. C'est pas parce que c'est bon pour la planète, même si c'est bon pour la planète. C'est pas parce que c'est bon pour le climat, même si c'est bon pour le climat. Il y a une réalité, c'est qu'on vit désormais dans un modèle dans lequel nous sommes capables de produire beaucoup d'énergie chez nous. Et au fond, c'est pas forcément cette consommation-là qui est le plus stimulée. C'est pour cela que nous refusons toute baisse générale de la fiscalité sur le carburant. Ça coûte très cher pour les finances publiques. Et puis surtout, c'est un contresens.
2: Le gouvernement assure qu'il ne proposera pas non plus de hausse d'impôts en 2027. Ces nouvelles aides qui sont détaillées en ce moment s'élèvent à 1,2 milliard d'euros, dont 710 millions d'euros pour de nouvelles mesures. Dans l'actualité également, Airbus et Air France condamnés 17 ans après le crash du vol Rio-Paris. Relaxés en première instance, le constructeur et la compagnie sont reconnus coupables d'homicide involontaire. Le vol F447 reliant Rio de Janeiro à Roissy-Charles de Gaulle s'était abîmé dans l'Atlantique en 2009, quelques heures après son décollage, bilan 228 personnes tuées. Un jugement symbolique, mais une victoire pour la justice, réagit Alain Jakubowicz, avocat des parties civiles.
4: J'ai été envahi d'une émotion incommensurable. Il y a des messages qui sont passés. D'abord, qu'il n'y a pas de combat qui ne soit pas gagnable. On ne lâche rien. Je peux vous dire qu'après le jugement de relax, ça a été très très dur. Je ne peux même pas le qualifier, ce qui se passe, parce que je crois que ça fera d'abord jurisprudence. Et puis, ça montre aussi que quand on est simplement des passagers, on peut faire plier des numéros 1 mondiaux. Air France, c'est le pot de terre contre le pot de fer. Et je crois que c'est aussi une victoire de la justice aujourd'hui, au-delà de tout ça.
2: En tant que personne morale, Airbus et Air France sont condamnés à verser l'amende maximale prévue par la loi, à savoir 225 000 euros pour chaque entreprise. Une information judiciaire ouverte au Portugal après la découverte de deux enfants français seuls sur une route âgés de 3 et 5 ans. Ils auraient été abandonnés par leur mère et leur beau-père. La mère de famille domiciliée à Colmar est activement recherchée. Après un week-end de l'ascension Mossad, changement radical d'ambiance pour la Pentecôte. Un dôme de chaleur s'installe à partir d'aujourd'hui sur la France. Les températures se sont déjà emballées dans le sud-ouest cet après-midi où on a frôlé, voire dépassé les 30 degrés. Ce sera le cas aussi demain, ailleurs, comme en Normandie ou en Bretagne. Un phénomène météo pas exceptionnel, mais qui arrive plus tôt que d'habitude, probablement à cause du dérèglement climatique, selon Jérôme Lecoux, prévisionniste à Météo France.
5: On a des conditions progressivement anticycloniques là, qui se mettent en place sur la France, avec la remontée d'air chaud en provenance en fait du Maghreb. Donc on a une enveloppe chaude là qui va se répartir sur l'ensemble du pays sans épargner au final qui que ce soit. Là où ce genre de situation, c'était plutôt juin, juillet, août, début septembre. Maintenant, on arrive à avoir ce genre de situation, vous voyez, en mai. Donc on a une sorte d'enveloppe là, des possibles qui s'élargit en fait au fur et à mesure.
2: Dans ce contexte, Voies navigables de France rappelle la dangerosité des baignades sauvages dans les fleuves et les canaux. Une alerte aujourd'hui, alors que le nombre de noyades a fortement augmenté l'an passé en France avec plus de 400 morts selon Santé publique France. Des routes très chargées aussi dès demain en vue du week-end prolongé de la Pentecôte. Bison futé hisse le drapeau rouge ce vendredi dans le sens des départs orange pour les retours. La journée de samedi sera aussi chargée en région parisienne, en Auvergne-Rhône-Alpes ainsi qu'en Bourgogne-Franche-Comté. Et puis le numéro 1 français face à un ancien vainqueur du tournoi, Arthur Fils, affrontera le Suisse Stan Wawrinka au premier tour de Roland-Garros. À suivre également un duel franco-français entre Gaël Monfils et Hugo Gaston. Demi-finaliste l'an dernier, Loïs Boisson commencera son tournoi par une tête de série, la Russe Anna Kalinskaya, 22e joueuse mondiale. C'est la fin de ce journal. Excellente soirée à tous.

0: maintenant de la chanson de Daube. Besoin de rien, envie de toi.
1: Nobody's perfect.
2: Étonnant, non ?

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Salut à tous, à chaque jour sa dose de rock sur Ornithorynque. Aujourd'hui je vous propose Sick as Thieves par The Jam, un titre paru sur l'album Setting Suns.

Sick as Save par The Jam. C'était votre dose de rock pour aujourd'hui sur le 90.2. Restez à l'écoute de nos programmes et surtout n'oubliez pas que le rock'n'roll est immortel. 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
1: Nous sommes aujourd'hui le 21 mai. La FIFA, la Fédération Internationale de Football, est née un 21 mai, le 21 mai 1904. Une de ses grandes compétitions n'est autre que la Coupe du Monde de Football. Tout de suite, le début de cette belle histoire. Saint Graal de tout footballeur qui ne rêve pas un jour pouvoir s'accaparer le beau trophée doré, le plus convoité, celui de la Coupe du Monde de football. Mais comment est née cette énorme machine à succès ? L'élaboration de cette compétition, le plus grand événement sportif mondial après les Jeux Olympiques, démarre quasiment en même temps que l'établissement de la Fédération Internationale. En effet, la FIFA a été créée le 21 mai 1904 et déjà dans ses premiers statuts était consacré un article annonçant la création d'un championnat international dont la fédération serait son unique corps organisateur. Initialement prévu en 1905 en Suisse, le projet mettra finalement quelques années à aboutir. En 1921, entre en fonction à la présidence de la FIFA le français Jules Rimet. Celui-ci va vite faire évoluer ce dossier de genèse de la compétition. Dès 1926, il lance une commission d'études afin de la préparer. Le fameux mondial aura ainsi lieu tous les 4 ans, et ceci dès l'année 1930. Restait encore le nom de l'hôte de cette première édition, et le choix de la FIFA s'est donc arrêté sur l'Uruguay. Alors me direz-vous, pourquoi faire autant de routes en Amérique du Sud ? Eh bien d'une part, il ne faut pas oublier que la Céleste, la sélection uruguayenne, fut à l'époque double championne olympique en titre, mais qu'on y célébrait également en ce pays le centenaire de son indépendance, d'où aussi le nom de son stade national, El Stadio Centenario, le stade du centenaire construit pour l'occasion afin de recevoir ce tout premier tournoi mondial. Seule la France, la Belgique, la Roumanie et la Yougoslavie seront les représentantes européennes. Et le trophée alors ? La récompense originelle représentait une femme ailée, rappelant Nike, la déesse grecque de la victoire. Une coupe pesant près de 4 kilos tout de même, fait d'or et d'argent. Elle est le fruit du travail du sculpteur hexagonal Abel Lafleur. Celle-ci, dans un premier temps, recevra le nom de victoire, puis fut rebaptisée en l'honneur du président de la FIFA, Coupe Jules Rimet, et fut ainsi remise le 30 juillet 1930 au vainqueur, sans surprise, le pays hôte, ultra favori, l'Uruguay, battant son voisin argentin par le score de 4-2. Des années d'élaboration pour une conquête sportive planétaire qui fait encore aujourd'hui tourner la tête de tous les footeux depuis presque 90 ans. On se donne rendez-vous demain pour d'autres histoires d'un jour avec Mémoire Sport.
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Salut à tous et bienvenue sur l'antenne de votre radio locale Ornithorynque. C'est l'heure de se retrouver pour Au cœur de l'album, la découverte musicale de la semaine. Et cette semaine, j'ai envie de vous présenter la chanteuse Josiane, une autrice, compositrice et interprète acadienne qui évolue entre la pop francophone et anglophone avec une authenticité marquée par son accent chiac et une écriture instinctive. Originaire de Dieppe, au New Brunswick, elle s'est fait connaître en remportant l'émission La Voix, The Voice, au Canada, en 2020. Par la suite, elle signe avec sa première maison de disques et vient de sortir son nouvel album en juillet dernier. L'album s'appelle Toxic. Et c'est l'album de la semaine que je vous propose de découvrir tout au long de cette semaine sur l'antenne de votre radio locale Ornithorynque. Voici la chanteuse Josiane avec le titre Silence.

Vous venez d'écouter et peut-être découvrir la chanteuse Josiane, la chanteuse canadienne qu'on vient d'écouter sur l'antenne de votre radio locale Ornithorynque. Un titre extrait de son dernier album qui s'appelle Toxique. Vous voulez en savoir plus sur la chanteuse? Rendez-vous sur sa page Facebook, Instagram et TikTok, ainsi que sur sa chaîne YouTube, Spotify, ou alors sur le site internet josianemusique.com. C'était la découverte de la semaine.

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1: Bonjour. Aujourd'hui, nos pas nous mènent en Maine-Roux, canton de Bonnétable, à la rencontre des Guierchois, les 1300 habitants de la Guierche. Attention à ne pas confondre avec sa quasi-homonyme d'Indre-et-Loire nommée la Guierche. Bordée à l'ouest par la Sarthe, bourg rural, la Guierche est bordée par Montbiseau, Souligné-sous-Ballon, Jouet-l'Abbé, Neuville-sur-Sarthe, La Bazoge et Souillé. Pour le plaisir de visiter, direction l'église Notre-Dame du Rosaire. De plus, nous marchons sur les pas de Yolande Folliot, née en 1952, actrice qui a habité la Guierche. À noter que chaque premier week-end d'octobre, la commune est animée par son bric-à-brac annuel. Fin de cette balade à la Guierche. Mais nous nous retrouvons très vite pour une nouvelle déambulation sartoise. À bientôt, et sartoisement vôtre.

0: Salut, aujourd'hui danse avec le mot tintouin. Tintouin, nom masculin. Sensation trompeuse d'un bruit analogue à celui d'une cloche qui tinte et dû à un état morbide du cerveau ou à une lésion du nerf auditif. Sully a dit, François II mourut d'un tintouin d'oreille. Tintouin, inquiétude, embarras que cause une affaire. Madame de Genlis a dit, dame, il est juge et ça donne du tintouin. La Fontaine a dit, de tintouin, mon esprit est rongé. Tintouin, ce nom n'a rien à voir avec un héros de bande dessinée accompagné d'un chien et d'un capitaine de marine. On ne peut pas dire Tintouin et les Picaros. Non, on ne peut pas. Salut, je ferai pire la prochaine fois.
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1: Bonsoir à tous. 710 millions d'euros de nouvelles aides. Le gouvernement a détaillé les mesures d'accompagnement pour les gros rouleurs et les professionnels impactés par la crise du carburant. Le dispositif d'aide forfaitaire est reconduit pour 3 mois supplémentaires. Les aides pour les pêcheurs, BTP, agriculteurs aussi reconduites jusqu'en août. Les taxis obtiennent un bonus écologique spécial de 5 500 euros pour l'achat d'une voiture électrique dès le 1er octobre. C'est une crise mondiale, a assuré le Premier ministre Sébastien Lecornu. D'ailleurs, le marché du pétrole en zone rouge. Prochainement, l'Agence internationale de l'énergie alerte sur une possible pénurie de l'offre en juillet ou en août si le conflit ne se résout pas au Moyen-Orient. L'AIEA évoque notamment un pic d'activité dans les déplacements l'été avec les départs en vacances. Le détroit d'Ormuz reste un point de passage essentiel pour le commerce de pétrole mondial. Un cinquième du pétrole brut y transite. Tout tient à un fil, selon Donald Trump, au Moyen-Orient. Les pourparlers entre l'Iran et les États-Unis sont toujours en cours, mais le président américain prévient, si nous n'obtenons pas les bonnes réponses, nous sommes tous prêts à agir. Le chef de l'armée du Pakistan, pays médiateur, est attendu à Téhéran demain. L'Iran qui dit examiner une nouvelle proposition américaine pour mettre fin au conflit. Au Portugal, les parents des 2 enfants français abandonnés sur une route ont été arrêtés. Le parquet de Colmar, d'où sont originaires la mère et le beau-père, avait ouvert une information judiciaire pour délaissement de mineurs. Airbus se pourvoit en cassation. L'avionneur condamné avec Air France pour homicide involontaire pour le crash du vol Rio-Paris en 2009 conteste la décision de la Cour d'appel de Paris. La justice a rendu son verdict cet après-midi reconnaissant coupables les 2 entreprises. Elles sont condamnées à 225 000 euros d'amende en tant que personne morale. En première instance, Airbus et Air France avaient été relaxés. Et puis en tennis, le tirage au sort des tableaux de Roland-Garros a été effectué. Chez les dames, la Française Loïse Boisson affrontera la 22e mondiale, la Russe Anna Kalinskaya. Loïse Boisson avait terminé en demi-finale du tournoi l'année dernière, créant la surprise. Début du premier tour dimanche. Très bonne soirée à tous.
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0: 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Salut à tous, c'est l'heure de votre chronique cinéma avec Ludo. Salut Ludo.
1: Bonjour Patoche.
0: Alors très peu de films cette semaine, j'ai déjà dit dans une autre chronique, c'est le Festival de Cannes. Et donc j'avais que trois films avec des bandes annonces françaises. Donc là on n'aura qu'un seul film, c'est un film d'animation en plus, ouais. Une japonaiserie, qui s'appelle All You Need Is Kill. Bon, c'est pas Love, hein, c'est rien à voir avec John, oui. Lennon évidemment. C'est donc un film d'action et d'animation et de science-fiction de Kenichiro Akimoto et Yukinori Nakamura.
1: Ah, oui,
0: j'ai pas les acteurs puisque c'est un dessin animé, donc j'ai pas les voix françaises non plus. Donc, petit pitch quand même.
1: Bon, eh ben, on va y aller. Dans un futur proche, le Japon se reconstruit après l'invasion d'une gigantesque fleur extraterrestre. Quand elle entre en éruption et libère des créatures dévastatrices, Rita meurt dans le chaos avant de se réveiller au début de la même journée. Prisonnière donc d'une boucle temporelle, elle revit sans cesse la bataille, jusqu'à sa rencontre avec Keiji, lui aussi piégé dans le cycle. Ensemble, ils vont tenter de briser la boucle ou mourir pour toujours.
0: Ouais, il ferait peut-être mieux de mourir tout de suite. Bon, allez, on écoute la bande-annonce.
2: Mort est de mon côté. Je suis la seule à savoir ce qui va se passer.

0: un peu comme dans un jeu vidéo. Je reviens systématiquement à la vie. Écoutez, des monstres vont sortir de Darol. Et ils vont tuer tout le monde.
1: Non mais t'as vu ou quoi?
0: Reviens ici tout de suite. T'es qui? Dis-moi tout ce que tu sais.
2: À chaque fois que tu meurs, la journée recommence pour moi aussi.
0: Il essaie de nous assimiler. Alors il faut le tuer avant. Tout ça, c'est absurde! C'est pas fini. Ouvre les yeux, Rita! C'est à moi de décider ce que sera demain.
3: All You Need Is Kill, c'est dans toutes vos salles à partir de ce mercredi 20 mai. Toutes vos salles, je sais pas, en tout cas ceux qui passent les films d'animation japonais, certainement. Bon, j'ai pas beaucoup aimé le dessin. Déjà. J'ai pas accroché au dessin, je trouve plat.
4: Oui, exactement.
3: Manque de couleurs, enfin voilà, il y a plein de choses qui manquent.
4: Bon, fade.
3: Je suis pas un fan des mangas, ça on le sait. L'histoire, c'est une boucle temporelle, c'est un jour sans fin. Après chaque mort, il se réveille avec la même musique, la même radio. Tiens, ça me dit la journée du castor. Tiens, on dirait.
4: Oui, exactement.
3: Là, c'est la journée des créatures dévastatrices. Donc, elle a beau avertir les gens, personne ne la croit de jour en jour. Elle note sur sa main le nombre de jours. Elle en est à 92.
4: À un moment donné, elle était à 92. Elle s'est comptée jusqu'à 92 au moins.
3: Bah oui. Donc voilà, ça veut dire que ça dure longtemps.
4: Oui, ça dure. Exactement.
3: Donc à chaque fois qu'elle meurt, elle renaît. Et puis apparemment, elle va se trouver un allié avec ce petit Keiji là.
4: Au moins 3 mois.
3: Oui, je parle de l'allié qui va se trouver avec ce jeune homme pour essayer de. Faut tuer le monstre, soit faut pas se réveiller.
4: Et à ton avis, qu'est-ce qui va se passer?
3: Elle va tuer le monstre, évidemment. Évidemment, il y a.
4: T'as déjà vu le film, toi?
3: Non, mais il y a pas de surprise. Bon, moi, j'ai pas accroché du tout. Bon, revivre la même journée 10 fois en dessin animé, déjà, c'est. J'ai pas accroché. Et par le dessin et l'histoire, pourquoi pas?
4: Ouais. J'ai une question à te poser.
3: Oui.
4: Pourquoi tu m'as invité?
3: Pour que tu essayes de défendre des films que je n'aime pas.
4: Parce que je suis d'accord avec toi. T'as tout dit.
3: J'ai rien dit.
4: Plat, le dessin il est plat et sans relief, c'est fade. Et puis déjà connu, comme tu disais. Donc j'ai peur de m'ennuyer complètement. En plus avec un dessin qui pour moi n'est pas mon goût.
3: J'ai vu de meilleurs mangas dessinés en tout cas au cinéma. Alors là ça saute pas dans tous les sens comme beaucoup de mangas, mais j'ai du mal à accrocher. Et pour les amateurs de toute façon de ce genre de film, il y a pas beaucoup de choix puisque tout sort à Cannes en ce moment. Je vais quand même vous parler d'un film à aller voir qui sort à Cannes, c'est Les Goûteuses d'Hitler. Un film sur des jeunes femmes allemandes qui sont obligées de goûter tous les plaques avant qu'Adolf Hitler
4: les mange
3: pour voir si c'est pas empoisonné.
4: Exactement.
3: Donc le chef, c'est un grand chef, il leur fait des bons plats, mais avec l'angoisse peut-être de mourir empoisonné. Mmh. Voilà.
4: Exactement.
3: Donc La Goûteuse d'Hitler, ça j'irais plutôt voir, quitte à voir.
4: Je pense que oui. Oui, c'est beaucoup plus intéressant, oui.
3: Voilà pour les films de cette semaine. Bon festival de Cannes à tous. On attend avec impatience les résultats et les palmes d'or. Et on retrouvera beaucoup de ces films de Cannes probablement en septembre ou octobre. Merci Ludo.
4: Merci beaucoup Patoche pour ce choix cinématographique. Très bien haut en couleur quoi.
3: Il n'y avait pas beaucoup que 3 films cette semaine, mais t'as fait ce que t'as pu, c'est bien.
4: Déjà c'est pas mal déjà.
3: On se retrouve dans d'autres chroniques la semaine prochaine avec peut-être un nouvel animateur. Je ne sais pas si tu reviendras.
4: D'accord, j'ai compris.
3: Non, c'est toujours bienvenu. Allez, salut.
4: Salut.

Chained to the Rhythm. Avec ce titre sorti le 10 février 2017 et le clip d'apparence délirante, Katy Perry enchaîne les messages politiques dans un parc d'attractions pas tout à fait comme les autres. Avec son rythme pop et disco, le titre a faussement l'air d'une chanson légère. Chained to the Rhythm est en effet un hymne au lâcher prise et à la liberté dans une société de plus en plus étouffante. Les clips réalisés par Matthew Cullen jouent aussi sur les deux tableaux. Tout y semble bien vain et le rêve américain en prend pour son grade. Tout le monde y est hyper connecté sur les réseaux sociaux, à la recherche désespérée de likes, les barbes à papa ont des airs de nuages nucléaires, tandis que le public fait la queue comme des robots. Les gens sont enchaînés dans le rythme d'une vie normée, véritable pantin du quotidien, qui réagissent de manière automatique et aliénée. La vidéo est esthétiquement très impressionnante, avec la qualité de ses effets spéciaux, la recherche dans les costumes ou même les couleurs. La reprise que je vous propose est interprétée par un duo, Rebecca Black et Alex Goot.

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1: Il est 20h.
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Mademoiselle, gentille demoiselle, veuillez recevoir mes humbles salutations métalliques. Bienvenue sur Ornithorynque, 90.2 FM ainsi que DAB+, canal 7B sur Bouloir, la Sarthe et département limitrophes. Enceinte connectée sur les sites internet www.ornithorynque.net. Quel que soit le jour où vous souhaitez headbanger, samedi, jeudi ou tout autre jour et à volonté en podcast sur le site internet de la radio, c'est l'heure de votre dose heavy metal avec les oreilles qui trinquent. Bien, ce samedi, la radio était présente sur le stade de Saint-Marc-de-Lauchenay pour les 24 heures de la bille. Donc, il n'y a pas eu d'émission les oreilles qui trinquent à cette occasion. Mais pour les fidèles auditeurs du jeudi et des podcasts, vous avez droit quand même à votre dose de gros son. Tiens, au passage, salutations à Luc qui vous réjouit les esgourdes tous les jours avec sa dose de rock et occasionnellement avec de l'or en louis. Et pour ma part donc, je vous propose une émission en lien avec le jeu tel que par exemple pratiqué aux 24 heures de la bille de Saint-Marc-de-Lauchenay. Et nous commençons de suite à jouer en compagnie des fracassés de Twisted Sister, qui nous y invite plus ou moins cordialement depuis 1985 avec Come Out and Play, issu de l'album éponyme. Ça monte tranquillement, mais de manière glauque et inquiétante.

envie de sortir pour aller jouer avec les fracassés de Twisted Sister. Mais attention, Klaxon prévient, c'est jouer pour gagner. En 1985, sur l'album Klaxon.

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1: Bon, si l'objectif premier de Klaxon est jouer pour gagner, Triumph rappelle quand même que c'est Just a Game, présent sur l'album Just a Game en 1979.

Non, ne nous prenons pas la tête. Suivons les conseils de Triumph en se rappelant le baron de Coubertin à la relance des Jeux Olympiques. Le plus important est de participer. Et aussi, comme Stream of Passion, se rappeler avec nostalgie nos activités de gamins insouciants. Les Games We Play, présents sur l'album The Flame Within en 2009.

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2: Bon, Stream of Passion nous parle des jeux auxquels nous jouons. Tripod insiste qu'il existe des hardcore gamers sur l'album Data Error en 2003.

Bon, à noter qu'à force de jouer, le hardcore gamer de Tripod peut se transformer en Lonely Player. Isolement compté par les Japonais de Loudness sur l'album Devil Soldier en 1982.

Oui, attention au manque de finesse pour certains joueurs qui, comme l'ont interprété Tripod et Loudness, sont des hardcore gamers et peuvent finir seuls. Oui, attention à l'isolement ou à la mise à l'écart de la société si vous êtes joueur compulsif. Et là, Loudness laisse place à Arc-en-Ciel, qui expose une autre réalité. Oui, pareil, sans finesse, celle du jouet cassé. Titre en version démo, issu de la compilation 1981-1985.

Le jouet cassé, présenté par Arc-en-Ciel, est peut-être le résultat de joueurs peu soigneux, violents, qui la jouent salement. De vrais poisons pour les joueurs réglo. Mais une tactique de jeu qui peut faire ses preuves selon la situation réelle sur le terrain et le machiavélisme possiblement présent chez les adversaires. Play Dirty chante Poison en 1986 sur l'album Look What the Cat Dragged In.

Les filles de Girls' School ont ouvert la voie aux très efféminés musiciens de Poison, avec une chanson également nommée Play Dirty, présente sur l'album éponyme de 1983.

Après les trublions de Girls' School, accueillons la charmante mais vénéneuse Lita Ford, qui annonce Playing With Fire sur l'album Dangerous Curves en 1991. Oui, les courbes sont sublimées, généreuses, beaucoup se sont brûlées en étant trop impulsifs. Elle sait en jouer comme de la guitare.

l'émission qui accompagne vos séances de sport. Et nous étions en très charmante compagnie avec les filles de Girl School, puis la charmante Lita Ford qui met le feu sur scène avec sa guitare et ses formes généreuses. Eh bien, les icônes de AC/DC à vous pleinement jouer avec les filles. Oui, Playing with Girls sur l'album Fly on the Wall en 1985.

Et je poursuis la thématique. Je jouais. Play game pour cette émission. Les oreilles qui trinquent, qui, elles, jouent avec le gros son, vos esgourdes et vos capacités auditives. Et si les icônes de AC/DC aiment affirmer jouer avec les filles, avec les femmes, ceux de Black Mountain ne parlent pas de filles, mais de reines, et affirment « Queens will play » en 2008 sur l'album « In the Future ». Non, pas la peine d'attendre le futur. C'est au présent que vous écoutez cette émission en étant pleinement conscient que les femmes perpétuent le jeu de séduction.

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2: Fin de cette thématique du jeu. Non, pas l'égocentrisme. Ne jouez pas avec les risques, ne jouez pas avec les gens. Mais réalisez bien que la vie est un jeu. Alors, soyez gagnant en l'appréciant pleinement à chaque instant. Et justement, après les rênes comptées par Black Mountain, Crocus nous conseille à nous tous alors que nous nous quittons. Don't Stop Playing, depuis l'album To You All en 1977. Salut !

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2: Salut les amis, bienvenue dans British Connection, votre émission rock avec un album de la semaine, celui de Montclosure. La série live Joan Jett, les Stokes, deux titres pour le prix d'un, Tears for Fears. Serge Morinet nous parlera de son tout dernier livre. Nouveauté avec Ginzou, découverte avec The Flickers, classique avec Depeche Mode, il y aura des morceaux de Lily Drop, des Vampas, Cocoon et bien d'autres. Bienvenue, on est ensemble pour deux heures du rock. Oui, oui, oui, d'excellent rock.
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2: Et on débute tout de suite avec un classique. Oui, le vrai classique qui vous donne immédiatement envie de bouger. Voici Blur. Wouhou! Song 2 dans British Connection.

You get what you give. Tu reçois ce que tu donnes. C'est ce que nous dit les New Radicals. Oui, message optimisme. Aimons-nous vivants les uns les autres. Aimons-nous vivants, comme disait François Valéry. Voici les New Radicals dans Boutique Connection.

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3: Allez, retour en arrière, fondé en 1970, Electric Light Orchestra. Souvenez-vous, le titre Rock'n'Roll, c'est un groupe qui a l'idée de mélanger le rock et la musique classique, intégrant violon, violoncelle et bien d'autres. Les voici à Yellow dans British Connection.

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1: Salut, c'est The Flicker Rock Band qui vous parle. Comme notre nom l'indique, on ne fait pas du reggae. C'est sans doute la raison pour laquelle Philippe de British Connection a choisi notre deuxième album, Darker, qui vient de sortir sur 19 Something, comme album de la semaine. Alors j'espère que vous allez apprécier le contenu. En attendant, vous pouvez toujours démarrer par une petite prise de Left in the Afternoon.
2: Et les amis, c'est la semaine prochaine, The Flicker, album de la semaine dans British Connection.

0: c'est la première partie de l'album de la semaine. Il s'appelle Montclover, c'est leur premier album du trio parisien. Il s'appelle Confessionnal.
1: Ouais, on peut dire que c'est un peu le titre phare de l'album. On a tout misé sur lui pour qu'il devienne un énorme tube. On s'est même inscrit à la SACEM en prévision de tout.

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Attention, après 17 ans d'absence, c'est le retour de Guinzou. La semaine prochaine, leur nouvel album sort. Wow, wow. Ça va être un moment assez incroyable puisque deux semaines après, dans British Connection, en exclusivité, Guinzou sera album de la semaine. Et oui. En attendant, voici leur single, Forever dans British Connection.

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2: La semaine prochaine, je recevrai Jean-François Jacques. C'est une encyclopédie du rock français. Il a sorti un bouquin, Le Soleil Noir du Rock Français. Ça sera la semaine prochaine dans British Connection. Il nous parlera typiquement de Taxi Girl, de Lily Drop. Ah bah tiens!

Europe, Taxi Girl, c'est la même famille. Il n'y a qu'un pas puisque Jeannereau passa de Taxi Girl à Lily Drop. Aussi belle qu'une balle, Taxi Girl en British Connection.

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0: C'est la deuxième partie de cet album de la semaine. C'est le trio parisien de Montclovers et leur album Confessionnal.
1: Loana, contrairement à ce qu'on pourrait penser, c'est un morceau qui parle pas du tout de Loana. Non, c'est un morceau qui célèbre la vie, quoi. Ouais, ça célèbre la vie dans toutes ses formes. C'est un peu un hommage à l'amour, un hommage à l'amour du riff. L'amour du riff, quoi.

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3: Il est 22h.
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0: Salut à tous, c'est Serge Morinet dans British Connection. Philippe m'a demandé de vous parler de mon nouvel ouvrage que je viens de publier aux éditions de l'Écritoire du Poète et qui s'intitule « Les plus belles ballades pop, rock, soul, anglaises et américaines des 60s ». Né au début des années 60, grâce à mes frères plus âgés que moi, qui ramenaient à la maison des vinyles et les passaient en boucle sur l'électrophone Mellovox, j'ai été bercé au son de la pop et du rock anglais et américain. Je suis également musicien, et plus précisément chanteur. Il y a pas mal d'années, j'avais fondé un groupe nommé The Sneakers, un tribute avec lequel j'ai parcouru l'hexagone en interprétant mon répertoire de prédilection, les succès de la British Beat Generation. Au début des années 2010, je fus recruté comme lead vocal au sein du tribute Beatles History, 100% Beatles donc, comme son nom l'indique, puis c'est en 2016 que j'ai créé le groupe Vintage Memory, en reprenant mon répertoire fétiche, les hits anglais et américains des 60s. Ces deux groupes sont d'ailleurs toujours actifs, et je vous invite à venir nous écouter si l'occasion se présente. Après avoir publié un premier ouvrage en 2021 aux éditions Camion Blanc, sous le titre « British Beat, American Beat, Freak Beat et Garage Rock 60s », j'eus l'idée d'entreprendre le projet de recenser l'essentiel, l'indispensable, que dis-je, les meilleures ballades pop, rock et soul des 60s qui représentent la bande-son des amours et des rêves de toute une génération. Mais me direz-vous, on y trouve quoi dans ton livre ? Eh bien c'est simple, j'ai compilé plus d'une centaine de ballades emblématiques éditées en 45 tours par des groupes et des artistes en solo les plus représentatifs de cette époque, dans trois tendances musicales, la pop, le rock et la soul. Chacune des chansons sélectionnées est présentée en trois parties. L'histoire du groupe ou de l'artiste qui l'interprète, une petite analyse des paroles et de la musique, et enfin son impact dans les charts internationaux et ses reprises éventuelles par d'autres artistes. Alors les années 60 marquent donc un bouleversement social et culturel majeur dans le monde occidental. La jeunesse devient une force dominante, portée par des idéaux de rupture, les luttes pour les droits civiques, le féminisme et un rejet de l'ordre établi. La musique devient alors un vecteur essentiel de ces changements. Au Royaume-Uni, la pop connaît un essor fulgurant. Les Beatles, les Rolling Stones, les Kings ou encore les Who imposent un style musical moderne, audacieux et propulsent la Grande-Bretagne au centre de la scène mondiale. Aux États-Unis, c'est la diversité des courants qui domine. Surf, folk engagé, garage rock ou encore soul. La musique reflète les luttes sociales, l'émancipation, l'amour libre et l'expression personnelle. Parmi tous les genres, la ballade s'impose comme une forme musicale introspective et émotive. Lente, mélodique, souvent centrée sur l'amour, la ballade permet d'exprimer une sensibilité nouvelle. Pour illustrer mon propos dans cette émission, ce n'est pas une mince affaire, car le choix est tellement grand qu'il m'est difficile de privilégier une chanson plus qu'une autre. Alors je vous propose d'écouter un premier titre, caractéristique du rock psychédélique des 60s, A Watershed of Pearl par le groupe britannique Procolarum, paru en single en 1967, et qui, pour l'anecdote, est encore de nos jours la chanson la plus diffusée dans les lieux publics en Grande-Bretagne.
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Alors, comme je l'écris dans mon livre Les plus belles ballades des 60s, les ballades des années 60, ces chansons d'amour douces, poignantes et parfois brûlantes, dans n'importe quel style musical, deviennent un véhicule émotionnel pour une génération en quête d'expression personnelle et de remise en question des normes amoureuses traditionnelles telles qu'on pouvait les connaître dans le passé pas si lointain. Les textes de ces chansons, à cette période, touchent plusieurs dimensions. L'amour romantique idéalisé est le thème dominant, souvent teinté d'un regard naïf ou poétique. La séparation, la perte, l'échec et la mélancolie prédominent également. L'amour y est fragile, douloureux, souvent source de solitude. On trouve aussi des textes exprimant le doute et l'introspection. L'artiste se questionne : suis-je aimé ? Suis-je digne d'amour ? Ces chansons proposent parfois une ouverture à une nouvelle sensibilité. Les ballades permettent aux chanteurs et chanteuses d'exprimer une vulnérabilité émotionnelle rare jusque-là, surtout dans la culture masculine. Alors, qu'est-ce qu'une ballade ? En musique, une ballade désigne, dans son sens contemporain, un type de chanson lente, mélodique et souvent émotionnelle, centrée sur des thèmes sentimentaux, comme l'amour, la perte, la nostalgie ou la solitude. Le terme de ballade a connu différentes significations au fil du temps. Mais dans le contexte de la musique populaire, pop, rock, soul, en particulier depuis les années 50 et 60, les ballades se distinguent par leur rythme souvent lent ou modéré, créant une atmosphère introspective ou émotive. Le chant est au centre, avec une ligne mélodique fluide, portée par l'émotion. Les ballades permettent aux artistes de montrer toute l'étendue de leur voix. Les thèmes principaux de ces chansons sont l'amour heureux ou malheureux, la rupture, les souvenirs, l'espoir, la solitude. Les ballades racontent des histoires ou expriment des sentiments profonds. Les arrangements musicaux peuvent inclure un piano, une guitare acoustique, des cordes ou des cuivres doux, avec une instrumentation souvent dépouillée pour mieux mettre en valeur la voix. Beaucoup de ballades suivent une structure sous la forme couplet-refrain classique, parfois avec un pont instrumental ou vocal, mais toujours au service de la narration émotionnelle. Elle est souvent le moment de vulnérabilité dans un album, un espace de respiration dans un concert, ou tout simplement une forme musicale universelle dans laquelle chacun peut se reconnaître. Je vous propose d'écouter maintenant un second titre, « Anyone Who Had a Heart », interprété par la chanteuse anglaise Cilla Black. À l'origine, cette chanson est écrite en 1963 par Burt Bacharach et Al David pour la chanteuse américaine Dionne Warwick, qui l'interprète d'ailleurs en premier aux États-Unis. Cilla Black, qui est notamment secrétaire dans le bureau de Brian Epstein, le manager des Beatles, en réalise donc une reprise en 1964, produite par George Martin, qui en adapte les arrangements pour le public britannique. Mais la version de Cilla Black surpasse alors celle de Dionne Warwick en termes de popularité. Elle atteint la première place des charts britanniques et y reste pendant 3 semaines. C'est le plus gros succès commercial de Cilla Black, avec une vente de singles estimée à près d'1 million d'exemplaires au Royaume-Uni. C'est également la première chanson de style pop dramatique à conquérir un large public féminin outre-Manche. Je vous laisse avec Cilla Black.

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3: Les chansons présentées dans mon livre vous évoqueront sûrement un moment précis de votre vie, une ou des rencontres importantes, un heureux événement ou la perte d'un proche. La sélection que j'ai effectuée de plus d'une centaine de ballades incontournables des mouvements pop, rock et soul anglais et américains des 60s est un choix personnel, certes, mais cependant assez représentatif de cette période charnière de la musique contemporaine du XXe siècle. Toutes ces ballades sont autant de fragments de mémoire collective, témoins des bouleversements d'une époque et fondatrices d'une nouvelle sensibilité musicale. Elles ont posé les bases de la chanson moderne. Émotion, sincérité, narration intime. Reprises, rééditées, samplées, elles résonnent encore aujourd'hui, preuve de leur intemporalité et de leur puissance évocatrice. Ce voyage dans le temps entre pop, rock et soul est aussi un retour aux racines de la musique populaire moderne, un hommage à ces instants de vérité musicale où la fragilité humaine se révèle dans sa plus belle expression. Alors, je vous confie une astuce pour joindre l'utile à l'agréable lors de la lecture de mon livre. Grâce à la technologie actuelle, Internet et certaines applications dont je ne citerai pas le nom, puisqu'on y trouve pratiquement tout, il est facile de se constituer une playlist à partir des chansons présentées dans mon bouquin. Vous pouvez ainsi lire et écouter en même temps. C'est pas génial ça ? Je vous rappelle donc le titre de mon livre, « Les plus belles ballades pop, rock, soul, anglaise et américaine des 60s » qui est paru aux éditions de l'Écritoire du Poète. Quant à moi, vous pouvez me retrouver sur scène avec mon tribute 100% British and American Band 60s qui s'appelle Vintage Memory ou sur notre page Facebook www.facebook.com/VintageMemory60. Voilà, il ne me reste plus qu'à vous saluer et à remercier Philippe et toute l'équipe de British Connection. Mais avant de se quitter, et après vous avoir fait découvrir tout à l'heure deux ballades, rock, psyché et pop, pour finir, je vous propose d'écouter un dernier morceau dans British Connection. Et pour le coup, j'ai choisi un des chanteurs les plus charismatiques de soul music. Voici donc James Brown, le Godfather of Soul, avec un de ses plus gros hits, It's a Man's Man's Man's World, qui paraît en single en 1966. Et le message y est ici très clair. Le pouvoir masculin est vide sans l'amour, la tendresse ou la spiritualité associée au féminin. C'était Serge Morinet dans British Connection. Salut les amis et à bientôt.

0: C'est la troisième partie et fin de cet album de la semaine. Ça s'appelle Mon Closer. C'est leur premier album. Retrouvez-les sur leur réseau, sur Bandcamp. Voici leur dernier morceau, leur dernière anecdote.
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3: Bon anniversaire à Dave Gehan, le chanteur de Depeche Mode, 64 ans cette semaine.

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2: Stux avec le morceau Suzy, Paris 2003. Joan Jett, I Love Rock and Roll, Hellfest 2018.

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Et profitez de ces moments rock'n'roll, les amis. On est encore ensemble pendant 20 minutes dans British Connection. Et puis, The Brigade, ils avaient fondé Rock Radical Records. Puis après, bah, Bondage, hein, époque Bondage. Groupe très, très engagé, The Brigade dans British Connection.

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3: Et deux morceaux fondateurs de ces années 80. Avec cette mélancolie très new wave, voici Tears for Fears, Pale Shelter, suivi de Mad World.

les amis, British Connection, votre émission rock, c'est terminé pour aujourd'hui. On se retrouve ici même, la semaine prochaine, même horaire, même fréquence. N'oubliez pas que l'émission d'aujourd'hui et toutes les précédentes sont disponibles en podcast via la page Facebook de l'émission. Allez, ne l'oubliez pas, British Connection, c'est votre émission rock qui passe.

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Merci. The Christians. Yes.

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0: Merci à vous surtout. Merci. Merci pour cette merveilleuse soirée. Merci.
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0: On connaît une chanson que tu connais pas.
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1: Bon, allez-y.
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